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0: On démarre une nouvelle semaine avec le best-of du Réveil Chéri. Je vous passe les bons moments de l'émission après la playlist 2000, Madonna et Alia sur Chéri FM.
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0: Ah ben voilà, ça met en forme la playlist de Mix sur Chéri FM. Il faut bien ça, hein, lundi matin. Et on retrouve Alex et Tiffany. Et dans le Réveil Chéri, l'équipe regarde beaucoup ce qu'il se passe sur les réseaux sociaux. Et Tiffany nous a parlé de la Gen Z qui n'arrête pas de revendiquer plein de trucs. Tiffany nous dit tout avant d'écouter la playlist 2000, Mario et Jennifer Page sur Chéri FM.
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2: C'est la Gen Z, donc vous avez entre 15 et 30 ans. C'est pas tout le monde, faut pas faire une généralité. Je vous adore, je vous aime beaucoup, mais vous demandez, encore une fois, aux millennials, donc vous qui, et à la Gen X, vous qui avez entre 30 et 60 ans, vous nous demandez d'arrêter de mettre des lol et des ha ha ha ha ha ou des pouces levés à la fin de nos messages.
3: Ah, j'en mets parfois des ha ha et des pouces.
2: Pourquoi ? Parce que selon vous, génération d'hypersensibles outrés, vous voyez ça comme quelque chose de passif, agressif, comme une impression froide ou désinvolte, et ça peut vous heurter. Alors, je vous entends, et encore une fois, je ne fais pas une généralité, d'accord, pour la Gen Z. Je respecte, mais vous, qui avez un avis sur tout et des revendications, est-il possible aussi, parce que nous, on en a, vous concernant, lorsque vous êtes outré, de terminer vos phrases en faisant « Oh, waouh !» toutes les 3 secondes. Est-il possible de ne pas finir toutes vos phrases lorsque vous êtes dans la compassion par « Et c'est ok !» Et c'est ok, ou alors, et ce n'est pas ok. Est-il possible, quand vous avez un fou rire, de rire franchement et de pas dire MDR ou ok, c'est hilarant. D'accord ? Est-il possible aussi d'arrêter d'employer des mots anglais toutes les 3 secondes comme c'est random, c'est cringe, ok, tu slais. Est-ce que c'est possible aussi d'arrêter de tout faire à l'inverse quand quelque chose est drôle, de dire je pleure ou je suis morte ? Non, vous n'êtes pas mort. Et enfin, est-il possible d'arrêter de nous appeler ma vie, ma star, ou alors ma belle?
3: C'est tellement vrai,
2: okay,
3: oui, ça.
2: À part, il y a juste Aya Nakamura qui peut faire ça. Alors, je vous aime, ok, Louane?
4: Bah, je suis choquée de tout ce que tu viens de dire, c'est tout ce que je fais.
2: Voilà. C'est ça. Je vous aime vraiment, mais voilà, j'ai fini mes revendications.
3: Pas
2: moi
3: mal,
2: aussi.
3: Pas mal. Et puis, pour le coup, c'était clair et tu n'étais pas énervée. On était bien contents.
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Bon début de semaine avec Chérie FM, c'est Christelle Mauduit, bienvenue. Et on fait un petit point sur la météo. Allez, alors aujourd'hui, nuages et pluies sur le Pays de la Loire, l'Ille-et-Vilaine, la Touraine, l'Île-de-France et les Hauts-de-France. Ailleurs, le soleil sera voilé. Il fera de 20 à 30 degrés cet après-midi sur la moitié nord quand même. Et de 23 à 30 degrés sur la moitié sud. Un petit blind test avec le réveil chéri pour bien démarrer ce lundi, c'est juste après la...

0: Bon réveil avec Chérie FM et la playlist 2000. Vous aimez le blind test le matin dans le réveil Chérie. Alex et Tiffany adorent aussi et ils lancent ce matin un blind test spécial reprise de Céline Dion sur TikTok. Alors je vous préviens, attention aux oreilles sensibles. Je vous passe après Naïka et Coldplay pour la playlist 2000 sur Chérie FM.
1: Blind les reprises catastrophiques de Céline Dion, c'est des reprises des celles et ceux qui d'un
2: sans
1: coup s'inventent, se disent bah tiens je vais devenir chanteur tout ça, mais autant être clair ça ne le fera jamais,
2: non,
1: d'accord
2: okay.
1: Les reprises nulles, on dira TikTok de Céline Dion. Écoutez cet extrait là, ça la personne c'est génial. Moi je prends un parpaing, je le mets à la cheville, je saute dans le canal de l'Ourcq. Vas-y.

0: déjà fait ça. Hein.
1: Tu veux dire, oui, mais comme ça, mais tu le postes pas. Tu vois, le, voilà. Écoutez ce qui suit. Là, je demande à être dans une géole indonésienne toute une vie. Vas-y.
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1: Ah merde.
2: Si tu m'en
0: ça capella en plus.

0: tellement.
1: Et attention, on va terminer en beauté. Alors là, moi je vous dis, bien sûr, je peux continuer, mais là, je prends le jerrycan avec l'allumette. Vas-y.
2: Arrête, Alex.
1: Tu sais quoi, la note de fin, c'est pas la plus pourrie, je trouve, quand même.
3: Elle est soufflée à la fin.
0: C'est une alerte incendie, ça.
3: Oh, arrêtez-moi, ça m'a fait des frissons.
1: Ah vous êtes encore
3: pas
1: plus, plus dur que moi.
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0: Chérie FM, hop, nouvelle semaine à cheval entre septembre et octobre, tout va bien pour vous. Allez, on va découvrir ensemble le sondage du jour de Tiffany et 20% des Français en possèdent au moins un. Alors d'après vous, qu'est-ce que ça peut bien être? Tiffany nous dit ce que c'est pendant que je prépare la playlist 2000, Lumidi et Edouard Maya sur Chérie FM.
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2: Alors 20% des Français en possèdent au moins un, parfois plus. De quoi s'agit-il? Proposition de notre amie Angèle.
3: Ah super.
4: Coucou Alex, coucou Tiffany.
3: Salut.
4: Coucou. Alors moi je pense que 20% des Français ont les yeux verts. Voilà, bisous à tous.
2: Ah, et oui, bête, ce sont les yeux les plus rares, mais c'est pas ça, on parle tout simplement de tatouage. Tatouage, ça revient à la mode, parce que c'était un petit peu désuet ces derniers temps. Et là, on estime qu'un Français sur cinq en possède au moins un. Il y a entre 15 000 et 20 000 tatoueurs en France. Et Alex et Michael Scofield.
5: Ah, grave.
2: Dans tout ton dos est tatoué.
3: Oui, mais
2: il n'y a plus une place. Il y a le plan des baumettes dans ton dos.
3: Non, moi j'ai à peu près 6 ou 7 tatouages, mais autour j'ai mis du feuillage, si je puis dire. Donc c'est pour ça que ça fait.
6: Non, mais il y a
2: des... un peu.
6: Non, mais vous le savez.
7: Fous-toi un poil que je regarde.
3: Dimitri, t'as un tatouage, toi?
2: Vas-y. Il a une encre marine qui s'est fait avec tous ses amis.
5: Oui, j'ai une encre marine, oui, avec ma famille.
3: Petit bonhomme, tu dois avoir une trentaine de
8: tatouages. Une vingtaine
3: de tatouages.
8: Je sais pas exactement.
3: Louane, t'as plus que ça, toi, non?
9: Ouais, une trentaine, justement, je pense. Et à un moment, t'arrêtes de compter.
3: Exactement. Bon, eh ben j'y vais.
5: Bah vas-y.
3: Pardon, c'est de la radio.
5: On connaissait pas celui-ci.
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0: Merci de vous réveiller avec Chérie FM. On est lundi et Alex et Tiffany sont aussi de retour pour une nouvelle semaine. 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On retrouve l'équipe après l'horoscope et Beyoncé sur Chérie FM.
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0: Chérie FM, le réveil chéri bientôt. Avant, je vous donne votre horoscope.
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0: Les béliers, prenez du recul par rapport à votre quotidien. Taureau, restez décontractés et amusez-vous. Gémeaux, vous aurez besoin de prendre conseil autour de vous. Cancer, vous êtes le signe Chérie FM aujourd'hui et vivez sans vous soucier du jugement des autres. Lion, la vie de famille sera particulièrement animée. Vierge, c'est le moment de repartir à zéro. Balance, prenez votre mal en patience. Demain est un autre jour. Scorpion, vous êtes en pleine réflexion sur votre avenir. Sagittaire, vos efforts vont enfin payer. Capricorne, vous commencez enfin à souffler, profitez-en. Verseau, votre entourage vous pousse à avancer. Et enfin les poissons, gardez votre sens de l'humour. Allez, c'est parti pour le réveil chéri. Alex, Tiffany et toute l'équipe arrivent après Nelly, Kelly, Roland. Et à quoi sur Chéri FM? Bon réveil.
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0: Il est 5h58, merci d'être avec nous, c'est Chéri FM et c'est le réveil Chéri, bon lundi.
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0: Bon, j'espère que tout va bien pour vous, bien content de vous retrouver, j'espère que le week-end...

0: Fut bon. Comment va l'équipe du Réveil Chéri? Ça se mouche un peu dans le coin.
1: Alors on est un petit peu malade.
0: Ah bon? Voilà.
1: Un peu la gorge qui pique, le palais qui fait comme ça.
0: On va pas ressortir les... Comment
1: les
0: on appelle
1: masques,
0: ça?
2: Les plexiglas.
0: Les plexiglas.
2: De séparation. Non, pitié.
0: J'espère pas.
1: Non.
0: J'espère que vous avez passé un bon week-end. L'équipe est là, en pleine forme. On était contents parce que vendredi, on a fait un petit anniversaire pour Tiffany.
1: C'était pour moi. Alors, j'ai eu le meilleur cadeau au monde et je vous en remercie encore 1000 fois.
0: Alors, ton anniversaire, c'est le 9 juillet dernier. Mais comme certains étaient donc partis en vacances, on avait décidé de le refaire là, vendredi. C'était sympa. Est-ce que tu peux dire à nos auditrices et nos auditeurs ce que tu as eu comme cadeau?
1: Alors j'ai eu comme une espèce de grand coupon cadeau,
0: oui,
1: chez Uber Eats d'un montant, d'une somme folle que vous m'avez offert.
0: Exactement, donc tu peux commander à ta guise.
1: Voilà, bon, j'ai plus rien.
2: Fini, là. Ben, j'en ai
1: je crois qu'il me reste 12 euros.
0: Mais non, tu vas pas me dire que tout est passé ce week-end quand même.
1: Bah, en fait après ça va très vite, hein. ça va trop vite.
0: Ça c'est vrai que ça va vite. Bon. Allez les amis, j'espère que tout va bien pour vous. On vous souhaite un bon lundi, c'est Chéri FM. On part pour 30 minutes de musique non-stop. 6 heures pile donc, et les artistes 2000 sont là. Anastasia, Likili et Lemar sur Chéri FM. Ça commence bien.
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0: Avec nous ce matin, quelle bonne nouvelle, Irina Capron pour l'actualité. Salut Irina.
4: Bonjour Irina.
5: Bonjour Alexandre, bonjour Tiffany, bonjour à tous.
0: Météo avec un temps perturbé sur le nord-ouest du pays. Hein.
5: Oui, la perturbation d'hier est plus active aujourd'hui avec de la grisaille et de la pluie des Pays de la Loire au bassin parisien vers la Normandie et les Hauts-de-France. Sur le reste du territoire, le soleil s'impose. Quelques entrées maritimes autour du golfe du Lion. Vos températures matinales, il fait actuellement 14 à Auxerre, 17 à La Rochelle, 18 à Paris, 19 à Toulouse et 20 à Perpignan. Cet après-midi, il fait toujours chaud. Les maximales sont comprises entre 20 et 30 degrés. Demain, le temps s'améliorera sur le nord-ouest.
0: Aujourd'hui, quatrième journée tout de même de visite en France pour le pape Léon XIV.
5: Il est attendu ce lundi à Metz. Emmanuel Macron assistera cet après-midi à l'ultime messe présidée par le souverain pontife. Hier, le pape Léon XIV était à Lourdes. Il a rencontré des malades avant de s'entretenir avec des personnes victimes de violences sexuelles dans l'église. Pour lui, l'église de France doit poursuivre sa lutte contre le douloureux fléau de la pédophilie. Criminalité. Lundi 28 septembre, veille d'une grande journée de mobilisation dans la fonction publique. Plus de 160 manifestations auront lieu partout en France pour réclamer de meilleures conditions de rémunération. La SNCF et la RATP, appelées par la CGT à rejoindre le mouvement, ont indiqué hier qu'il y aurait peu de perturbations sur les rails. Et demain, l'Union syndicale lycéenne appelle au blocage de tous les lycées de France. Le gouvernement renforce la sécurisation des établissements scolaires. Ça fait une semaine que les lycéens d'Île-de-France se mobilisent pour dénoncer notamment un manque de surveillance et d'enseignants. Dans l'actualité également, l'école à la maison concerne aujourd'hui près de 29 000 enfants. C'est l'option choisie par cette famille de la Drôme. Laurie, la maman, enseigne à Elena, 9 ans, et Abel, 7 ans, et s'occupe aussi de Noémie, 1 an et demi. Écoutez.
6: On jongle entre la casquette de maman, la casquette de professeur. Aujourd'hui, on a la chance d'avoir vraiment beaucoup d'enseignants qui mettent leur trame de cours sur Internet, parfois gratuitement. Je vois beaucoup de familles qui me disent « Mais comment tu fais pour passer toute la journée avec ton enfant ?» En réalité, l'enfant, quand il est en dehors du cadre scolaire, quand il n'y a plus ces contraintes de se lever tôt, ça se passe vraiment mieux. Les parents prennent beaucoup de plaisir à passer du temps avec leur enfant, à faire des sorties, à s'intéresser à eux, à lire des livres. C'est un très chouette mode de vie.
5: Des propos recueillis par Cyril Sanchez. Du foot à présent, avec un nouveau match de l'équipe de France après avoir battu la Turquie vendredi 1-0. Les Bleus affrontent la Belgique ce soir en Ligue des Nations. Une rencontre qui se fera sans Kylian Mbappé blessé au genou.
0: Enfin, ce n'était pas arrivé depuis 23 ans.
5: Et oui, Madonna a ouvert cette nuit la cérémonie des MTV Video Music Awards à Los Angeles. Elle a notamment interprété Bring Your Love avec Sabrina Carpenter. En 2003, la star avait chanté Like a Virgin avec Britney Spears et Christina Aguilera, une séquence qui avait marqué les esprits forcément avec l'échange de bisous. Madonna qui a remporté cette nuit le trophée de l'artiste de l'année.
0: Les échanges de bisous, merci beaucoup et à tout à l'heure, tu te fais très bien. À tout à l'heure dans 30 minutes. Salut, merci beaucoup Yona.
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0: C'est super parce que vous êtes là sur Chéri FM et qu'on s'écoute avec Tiffany et vous, Anastasia, et on se retrouve juste après. Belle matinée, 6h03.

0: Anastasia qui sera à l'Olympia. Ce sera le 19 octobre prochain. Et ce sera avec Chérie FM. Voilà la bonne nouvelle. Autre bonne nouvelle, Tiffany, un article du New York Times qui a retenu ton attention.
1: Alors, les 100 meilleures séries de ce siècle, le classement a été publié. Mais quelles sont ces séries? En tout cas, quelles sont les 5 premières? Alors, je vous le dis tout de suite, je suis énervée.
0: Bon, alors, encore.
1: Le classement le plus éclaté de la Terre.
0: D'accord, tu vas tout nous dire.
1: Pour mon langage.
0: Ok, c'est Jones. Est-ce que vous vous souvenez de Lizzie McGuire dans les années 2000?
1: Bien sûr.
0: C'était Hilary Duff qui fête ses 39 ans aujourd'hui. C'est rigolo, c'était bien les bons génériques des années 2000.
2: Ouais, exactement.
1: Une bonne nouvelle, je crois.
0: Elle sera en concert également, ce sera le 14 mai prochain au Zénith de Paris. Et tiens, pour info, il y a l'ouverture de la billetterie. Ce sera ce jeudi-là à 10h si jamais cela vous intéresse. Allons-y sur Chérie FM, Liquili, et juste après, Tiffany pas contente.

0: Allez, chérie FM, Lemar arrive. Il y aura également Playlist 2000. Hein. On est bien, début de semaine, tranquille, à la cool. Britney Spears sur chérie FM et on va jouer dans quelques secondes au jeu de 6h20. Mais avant cela, où est les colères?
1: Selon le New York Times, voici les 100 meilleures séries. Alors, je vais évidemment pas vous les faire. Je vais vous donner par exemple les 5 premières. Alors, Fleabag, à la 5e place.
0: Si la quelqu'un.
1: Fleabag, si quelqu'un.
2: C'est une série anglaise.
1: Ouais, c'est une série anglaise, je veux bien. Mais alors, à 5e position, je veux dire.
0: Succession. Calé en série, mais là, ouais.
1: Succession 4e, je suis d'accord. Oui. Mad Men, ok, 3e. À 3e place, Mad Men. Non. 2e, The Wire, c'est quand même à l'ancienne, mais pourquoi pas. Breaking Bad, j'adore, c'est un chef-d'œuvre, c'est banger. Mais alors, première place. Bon, oui, peut-être première place pour Breaking Bad, je veux bien. Mais on trouve par exemple.
0: Il y en a d'autres quand même, non?
1: Il y a Tchernobyl à la 19e, The Crown 20e, mais c'est devant Lost, qui est seulement à la 22e. Black Mirror 26e. Va savoir pourquoi on a des émissions télé comme Survivor, Le Meilleur Pâtissier, RuPaul, on adore, mais vraiment, mais c'est pas une série.
0: Okay.
1: Peaky Blinders 40e, Twin Peaks, c'est même pas la vraie, c'est The Return.
2: C'est la deuxième saison.
1: On retrouve seulement pour les Français Le Bureau des Légendes. Il n'y a pas Versailles, il n'y a pas Bref, par exemple.
0: D'accord.
1: The Shield, ok, 70e. Squid Game, 72e place.
2: Moi, la fin a été nulle de Squid Game.
1: Dexter, 88e. Je vais juste vous dire très rapidement les séries qu'on ne retrouve pas. Il
2: n'y
1: a pas 24 heures chrono. Il n'y a pas Friends.
0: Ah, d'accord.
1: Il n'y a pas Desperate Housewives.
0: C'est bizarre, le classement.
1: Il n'y a pas The Walking Dead. Il n'y a pas Les Simpsons, The Big Bang Theory, Doctor House, Grey's Anatomy, Homeland, Prison Break, Narcos, Euphoria. Il n'y a pas Papa Schultz. Il n'y a pas Mickey Michaud. Il n'y a pas Mr. Bean.
0: Les gosses
1: musiques. Tu vois, au bout d'un moment, on va où, là? On marche sur la tête.

0: du travail, prêt à partir. C'est Chéri FM que vous écoutez, vous êtes voilà déjà sur la route. On prend notre temps, pas de précipitation, on se fait plaisir avec la playlist 2000, Jérémy Frérot. Billy Crawford va arriver également, ouais, mais avant cela, on va bien s'amuser.
1: Salut Séverine, comment allez-vous ce matin?
0: Séverine.
1: Bienvenue sur Chéri FM.
2: Bonjour Tiffany, bonjour Alex.
0: Salut Séverine, content de vous accueillir ce matin.
2: Ça va super, le lundi matin, ça va... Bon, on va dire que ça va toujours.
1: Oui, on commence une nouvelle semaine, puis vous avez le sourire, c'est tellement agréable.
0: On va bien s'amuser, Séverine, ensemble, puisque, vous le savez peut-être, le jeu de 6h20, un membre de l'équipe a un talent. Et aujourd'hui, nous allons jouer avec Tiffany. Tiffany qui regarde les séries, les films, les pubs. Et tiens, aujourd'hui, on va s'intéresser à une publicité avec quelqu'un qui l'a incarné il y a quelques années, qu'on va peut-être retrouver ce soir à la télévision. Attention, Tiffany, musique, c'est à toi.
3: J'aime ces moments-là. On est là tous ensemble et le ballon est sur le sol.
2: Les regards qui se croisent.
3: Taisez-vous, Séverine. C'est toujours les mêmes gestes. D'abord la jambe.
2: Ah oui, toujours les mêmes gestes, évidemment.
1: Bravo ma chérie, je rigole.
0: Eh bah super.
1: Bravo. J'ai même pas eu besoin de dire d'abord la jambe gauche, vous avez deviné tout seul.
2: La jambe de gauche en premier, puis après
1: bien
2: la jambe
1: sûr,
2: de droite.
1: Toujours là. Et puis une gorgée de.
0: Bah vous le faites bien, Séverine aussi. Hein, tiens.
2: Moi je fais plus l'accent belge. Je fais Zidane belge.
0: Le Zidane belge.
1: Alors, ici, on
0: mais
1: entendre.
0: La musique, Séverine va nous faire le Zidane belge. Vas-y Séverine.
2: Moi je saurais faire. Je mets d'abord la chaussette droite, puis après la chaussette gauche. Puis après j'y vais, hein. Moi j'y vais, je saute dans le temps, hein, directement. Hein.
0: Bah, je dis, venez nous rejoindre pour le jeu de 6h20 désormais.
1: Je dis que vous savez faire, Séverine.
2: Ah, mais
1: y a
2: pas de problème.
1: Je vous adore.
0: On vous envoie le mug collector Chéri FM. Gardez votre sourire, c'était sympa de vous avoir ce matin avec nous.
2: Ok. Merci, vous êtes une bonne journée à tous.
0: Gros bisous.
1: Vous êtes
0: génial.
1: La meilleure, salut.
0: Super, bon, on est pas mal. Il y a de la concurrence là, je peux vous le dire.
4: Je suis rempli de doux.

0: Allez chérie FM, juste après les infos de 6h30, il est là notre ami Billy Crawford. Ça c'est ce qu'on va écouter sur chérie FM et on sera plaisir avec Jennifer Lopez. Tu vois, pour bien débuter la semaine, c'est l'idéal, cette playlist 2000. L'horoscope, il est prêt, et les messages.
1: Et pour bien débuter la semaine, ouais. Alex, quand il dit les messages, ce sont vos vocaux.
0: Ouais.
1: Vous nous laissez un petit vocal sur le compte Instagram Le Réveil Chéri, en message privé. Tout ce que vous voulez. Vous pouvez faire même un truc d'une demi-heure, on passera 5 secondes. Mais
0: un truc sympa. Laissez-nous vos messages, on n'écoutera pas tout, mais on est vraiment proche de vous.
1: Hein, on est là pour

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0: Il est 6h30 et il est là, Billy Crawford. On va l'écouter juste après les infos du jour sur Chérie FM. Irina Capron pour l'actualité. Bonjour Irina.
1: Bonjour Alexandre. Bonjour Irina. Bonjour Tiffany. Bonjour à tous.
0: La météo avec encore de très fortes chaleurs.
1: Oui, alors les minimales sont comprises entre 14 et 20 degrés au cours de la journée. Il fera notamment 20 à Brest, 26 à Montpellier, 27 à Paris, 28 à Reims et 30 à Bourges. Le temps sera très lumineux à l'est du territoire. Une perturbation donne quelques pluies sur le nord-ouest.
0: Et on parle évidemment des fonctionnaires qui seront massivement mobilisés. Ce sera dès demain.
1: Plus de 160 manifestations auront lieu partout en France pour réclamer de meilleurs salaires, les enseignants, soignants, agents publics, mais aussi les pompiers et les lycées. D'autres secteurs pourront rejoindre le mouvement. La CGT appelle la RATP et la SNCF à faire grève, mais les deux entreprises ont déjà annoncé que le trafic sera quasi normal demain sur les rails. L'actualité, c'est aussi le pape Léon XIV qui achève aujourd'hui sa visite de 4 jours en France. Il est attendu ce matin à Metz. Le souverain pontife prononcera à 11h un discours aux racines de l'Europe pour la paix et l'unité, en présence du président Emmanuel Macron. Il donnera ensuite une messe à la cathédrale Saint-Étienne avant de repartir pour Rome. À retenir aussi, c'est une première au Sénat. Le Rassemblement National va pouvoir constituer son premier groupe. Hier, 178 sièges du Palais du Luxembourg étaient remis en jeu à l'occasion des élections sénatoriales. La droite et le centre-droit conservent la nette majorité dont ils disposent depuis 2014 avec les Républicains et l'Union centriste. La France insoumise s'invite pour la première fois au sein de cet hémicycle. Du football ce soir, deuxième match de la France en Ligue des Nations. Les Bleus affrontent la Belgique sans Kylian Mbappé, blessé au genou.
0: Enfin, c'est la soirée à ne pas manquer ce soir au Casino de Paris.
1: Rire pour rêver revient pour une deuxième édition à l'occasion de Septembre en Or. De nombreux humoristes seront sur scène avec un seul objectif, nous faire rire. C'est Philippe Lachaud qui animera cette soirée solidaire au profit des enfants malades. Le rire, un moyen de s'évader dans les moments difficiles, selon l'acteur et réalisateur. Écoutez.
2: Le nombre de témoignages que je peux avoir face à moi, quand on présente les films en avant-première par exemple, ou même dans la rue, les messages que je vais recevoir sur les réseaux, les entendre nous dire merci parce que grâce à nous pendant une heure et demie ils ont pu penser à autre chose, se changer les idées, rire des mêmes choses, c'est les plus belles des récompenses, enfin les plus beaux des cadeaux qu'on peut nous faire. Tu te dis que tu sers à quelque chose quand tu fais rire les gens, t'as l'impression d'être utile, donc je pense que le rire est quelque chose de très très très important.
1: Des propos recueillis par Candice Freeway, sur scène Philippe Lachaud donc, mais aussi Franck Dubosc ou encore Jeff Panaclock. Rire pour rêver ce soir à 20h au Casino de Paris et tous les bénéfices seront reversés à l'association Princesse Margot à l'origine de cette soirée.
0: Merci beaucoup en tout cas. On se retrouve dans 30 minutes pour un autre point sur l'actualité.
1: Avec grand plaisir, à tout à l'heure.
0: Salut Irina. Allez.
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0: Il est là, le petit Billy, sur Chéri FM. Rien que pour vous, la playlist 2000. Billy Crawford, t'avais fait la choré, Tiffany.
5: Avec lui.
0: Avec lui, c'était génial.
5: Ouais, c'était trop bien. Je lui avais appris un peu comment faire, oui, parce qu'il manquait un peu de style.
0: T'as raison, il manquait de souplesse.
5: Très bon élève, hein. Vraiment, bravo mon petit Billy sur Chéri FM.

0: Qu'est-ce que c'est bien, et ça continue hein, sur Chéri FM. Hein. Jennifer Lopez arrive et il y aura, ça c'est super, Leslie et Magic System, playlist 2000. Mais avant cela, qu'est-ce qu'on fait?
1: On écoute le vocal de Priscilla.
2: Bonjour l'équipe Chéri FM.
0: Salut.
2: Moi j'aimerais un petit conseil. Je commence à travailler à 5h30 du matin, donc sensiblement comme vous.
0: Ouais.
2: J'aimerais savoir comment vous faites pour être d'aussi bonne humeur et d'avoir le sourire comme ça tout le temps et d'être aussi drôle de bon matin.
0: C'est gentil.
2: Parce que ça n'est pas du tout mon cas. Une belle journée à vous.
0: C'est
1: Priscilla,
0: ça.
1: Vous étiez sur un circuit de Formule 1, non?
0: C'est ça, elle était dans ça. Bah, c'est sympa comme ça, c'est interaction.
1: C'est trop mignon, merci beaucoup. Bah nous c'est l'inverse. C'est vrai, non? On se réveille, on se dit, bah, on est trop bien, on est avec une bande de copains, on va retrouver les copains, les auditeurs, on kiffe, on a la playlist 2000. Et franchement, on n'est pas là dans les 1, dans les violons, etc., comme dirait Papigeot. On est vraiment, on est sincère.
0: Exactement, nous, c'est vrai, vous le savez de toute façon, ça fait la 8e saison du Réveil Chéri. Et c'est vrai, c'est ce qu'on dit hors antenne avec souvent les équipes. On est hyper content de se retrouver et bah, on pense que ça se communique et ça se ressent évidemment à l'antenne. Et vous êtes là, vous nous suivez depuis un bon moment. Donc, c'est ça vraiment qui nous motive.
1: C'est pas un boulot, c'est un peu comme une colo.
0: Ouais.
1: Vous voyez, un peu ça.
0: Alors après, faut pas qu'on parle trop souvent ensemble aussi, parce que sinon c'est compliqué,
1: voilà.
0: Quoi. Tu vois,
1: mais ça peut vite déborder.
0: T'as raison, on est bien. Et en plus, on a la playlist 2000. Au niveau musique, on est quand même pas mal.
1: Oui, parce que vous savez, Chéri FM, avant c'était des trucs un peu, allez, on va le dire.
0: Avant c'était
1: déprimant.
0: Vraiment naze.
1: Non, mais c'était un peu déprimant. C'était cool. Ça mettait, on était dans l'émotion, mais là, on est dans la bonne humeur, le feel good. On est là pour vous.

0: Qu'est-ce que c'est bien sur Chéri FM? Ça continue avec Leslie Magic System. Il y aura également Martin Solveig. Mais avant cela, ah oui, vous l'entendez, c'est l'horoscope. On y va.
1: Les béliers, prenez du recul par rapport à votre quotidien.
0: Concernant les taureaux, aujourd'hui lundi 28 septembre, restez décontractés et amusez-vous.
1: Les gémeaux, vous aurez besoin de prendre conseil autour de vous.
0: Les cancers, vous êtes aujourd'hui les amis, le signe du jour, le signe Chéri FM. Vivez sans vous soucier du jugement des autres.
1: Lion, la vie de famille sera particulièrement animée.
0: Les vierges, c'est le moment de repartir à zéro.
1: Balance, prenez votre mal en patience, demain est un autre jour.
0: Les scorpions, vous êtes en pleine réflexion sur votre avenir.
1: Sagittaire, vos efforts vont enfin payer.
0: Les capricornes, vous commencez enfin à souffler, profitez-en.
1: Verseau, votre entourage vous pousse à avancer.
0: Et enfin les poissons, gardez votre sens de l'humour.
1: Alors je vais vous présenter aujourd'hui la célibataire la plus convoitée au monde.
0: Ah bah,
1: elle cherche l'âme sœur, elle a déjà vu 5000 personnes. Ouais, mais toi, tu vas faire un carnage là-dedans. Tu vas arriver premier direct. Sauf que, on va voir. Elle pose des questions. Elle en a 7 questions.
0: Ah bah, je veux bien répondre.
1: Vous allez y répondre, l'équipe. On va voir.
0: Moi, je veux bien.
1: On va voir.
0: Moi, je suis content. Ça y est, j'ai trouvé chaussures à mon pied.

0: System sur Chéri FM. Ça, c'est Martin Solveig avec le petit enchaînement qui va bien de DJ Chris Paris qui travaille avec nous. C'est propre, c'est Chéri FM. Belle matinée, à tout de suite, 6h44.
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0: cas où là.
1: Superbe, 6h50, c'est Chéri FM que vous écoutez. Martin Solveig arrive dans une minute. Il y aura également Nathalie Mouglia, ça on adore. Les playlists 2000, les Pussycat Dolls. Alors,
2: je vais jouer à cette célibataire la plus convoitée. Elle s'appelle comme ça, la célibataire la plus convoitée au monde. Elle s'appelle Vera. Quasiment 8 millions d'abonnés sur les réseaux sociaux. Elle est très mignonne, jeune, blonde, très bien faite. Voilà. Après, la beauté est subjective. Hein. Elle veut trouver l'âme sœur. Elle a déjà fait passer. Ah oui, parce que elle fait passer des entretiens. 5 000 au compteur. Elle les a tous éliminés. Alors, je vous explique. Attention, elle a besoin de quelqu'un de presque parfait, car elle est très pointilleuse. Pour le premier rendez-vous, elle veut une expérience inoubliable. Elle a 7 questions pendant l'entretien, car elle appelle ça un entretien. Est-ce que vous êtes prêts, l'équipe? Vous allez y répondre.
3: Ouais.
4: Déjà, je voulais savoir, est-ce que t'as un emploi?
3: Oh là là, mais quel enfer.
4: Ouais. T'as un emploi?
5: Oui, j'ai un emploi.
4: D'accord. Est-ce que tu vis chez tes parents?
5: Non.
4: Non, d'accord. Est-ce que t'as une voiture qui fonctionne?
5: J'ai une voiture qui fonctionne assez bien.
4: Et est-ce que tu vois d'autres femmes? Excuse-moi de te dire ça, mais est-ce que t'as un plan cul?
5: Oui.
4: Ah d'accord, bon bah toi t'es éliminé.
5: Oh merde,
4: on continue.
5: Je me suis grillé sur ça.
4: On continue avec des questions beaucoup plus profondes. Tu préfères The Weeknd ou Travis Scott?
5: Oh la vache.
4: C'est les vraies questions qu'elle pose.
5: Ah, d'accord.
4: Est-ce que tu regardes la série Avatar sur Netflix?
5: Non.
4: Et enfin, est-ce que si on habite ensemble, je pourrais avoir mon propre dressing?
5: Oh la vache, c'est les questions qu'elle pose.
4: C'est les vraies questions qu'elle pose.
5: Ouais, c'est compliqué. Hein.
4: Alors ce qui la rebute, c'est les SMS après 22h si vous ne prenez pas soin de vous. Et enfin, il faudra savoir gérer vos finances, Michto, et la traiter comme une princesse qu'elle est, Michto.
5: Ah, ok.
4: Et enfin, il faudra lui offrir des cadeaux tous les jours.
5: Bon, bah je vais rester encore seul un petit moment. Hein.
1: C'est pas du tout mon truc. Bon, Martin Solveig sur Chéri FM.
5: Et tiens, pour fêter les 50 ans, ses 50 ans, le DJ français, il a sorti un morceau inédit baptisé 50. Et comme il refuse les plateformes de streaming, il offre le fichier numérique.
4: Ah, pas mal, hein. Stylé.

0: tiens, c'est le week-end, il fait plutôt beau et j'ai décidé de vous présenter, pardonnez-moi, un jeune garçon qui s'appelle Hans. Et Hans, oui, je peux vous dire qu'il ne s'embête pas dans les parcs pour enfants. Ce sera mon incroyable. Exactement,
1: déjà,
0: tu vas voir. Très sympa. Le petit Hans qui a 4 ans. À tout de suite sur Chérie FM. Ce sera l'incroyable histoire du jour et ce sera 7h10. À tout de suite.
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0: Il est 7h, merci d'être avec nous sur Chéri FM. On part pour 30 minutes de musique non-stop. On va s'écouter les Pussycat Dolls ce matin.
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0: 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Elle est avec nous. Bonjour Irina Capron.
3: Bonjour Alexandre, Capron. Bonjour Tiffany, bonjour à tous.
0: La météo avec, attention, l'arrivée de quelques pluies. Hein.
3: Oui, quelques averses orageuses sur le nord-ouest, ailleurs de belles éclaircies. Le soleil va notamment s'imposer de l'Alsace jusqu'en Provence. Des températures encore au-dessus des normales de saison. On relève actuellement 15 à Rouen, 16 à Montélimar, 17 à Lille, 18 à Marseille et 19 à Bordeaux. Cet après-midi, comptez entre 20 et 30 degrés. On attend un pic de chaleur demain sur tout le territoire.
0: Le Papillon 14 qui reconnaît des violences sexuelles dans l'église. Il recevait hier des victimes à Lourdes.
3: Le pape qui a aussi critiqué la loi sur l'aide à mourir, votée cet été en France. Pour lui, la tentation de donner la mort sous couvert de fausse compassion doit être fermement rejetée. Aujourd'hui, le souverain pontife est attendu à Metz pour sa dernière journée en France. Emmanuel Macron assistera notamment à sa dernière messe. Dans l'actualité également, il réclame plus de moyens après un été marqué par des incendies à répétition. Les pompiers s'apprêtent à se mobiliser aujourd'hui à Paris pour 3 jours de manifestation. Les syndicats de la fonction publique promettent une journée noire demain. Plus de 160 manifestations auront lieu partout en France. Les secteurs les plus mobilisés seront l'éducation, mais aussi l'organisme France Travail. Quelques perturbations sont à prévoir sur les rails, notamment la suppression de TER. Le trafic des TGV s'annonce normal. À retenir aussi Rachida Dati, qui va connaître aujourd'hui quelle peine le parquet national financier réclame à son encontre. L'ancienne ministre est jugée depuis plus de 2 semaines pour corruption, soupçonnée d'avoir reçu 900 000 euros de la part de Carlos Ghosn, patron de Renault-Nissan, lorsqu'elle était eurodéputée. Elle conteste toujours les faits. Comme tous les lundis, vos enfants vont aller à l'école ce matin, mais certains d'entre eux restent à la maison. Près de 29 000 sont concernés par l'école à la maison. C'est le choix de Laurie, qui a quitté son emploi pour s'occuper à temps plein d'Elena, Abel et Noélie. Ses enfants ont quand même plein de copains, écoutez.
4: Alors moi, j'aime bien poser la question de qu'est-ce qui garantit qu'un enfant qui va à l'école, il a vraiment des liens sociaux riches, et j'en doute, mais pourquoi pas. En tout cas, en instruction en famille, on arrive très facilement à retrouver d'autres familles qui vivent dans ce mode de vie. Et donc, les enfants se font des amis. Et ce qui est très intéressant, on ne dit pas « Ah, toi, t'es en CM2, toi, t'es en CP ». Il n'y a pas du tout ça. Donc, on a vraiment des liens beaucoup plus riches entre les enfants. Et ça, c'est vraiment chouette.
3: Des propos recueillis par Cyril Sanchez. En football, deuxième match des Bleus avec Zidane. Ce sera ce soir à 20h45 contre la Belgique en Ligue des Nations. Vendredi, la France a battu la Turquie 1-0. Kylian Mbappé est blessé au genou. Ce serait donc Ousmane Dembélé, le capitaine ce soir.
0: Enfin, encore, la saga Star Wars continue.
3: Oui, une nouvelle trilogie serait actuellement en préparation. L'histoire se concentrera sur la famille Skywalker.
0: Ah, d'accord.
3: Alors Disney n'a pas encore confirmé le projet. En attendant, les fans ont rendez-vous le 26 mai prochain pour découvrir Star Wars Starfighter avec Ryan Gosling dans le rôle principal.
0: Ça fait beaucoup quand même de Star Wars.
3: Oui,
0: hein,
3: ah oui, beaucoup.
0: Merci beaucoup. À tout à l'heure. Salut.
3: À tout à l'heure.
0: Merci.
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0: Chéri FM, elles sont là, les Pussycat Dolls, pour vous accompagner. On vous souhaite avec Tiffany un bon lundi. On vous dit tout juste après sur Chéri FM.

0: suis bien content que vous soyez là. Et en plus, on va se faire plaisir avec Nathalie Imbruglia. Il y aura également Sean Paul, Christophe Maé. Bref, playlist 2000 pour vous servir sur Chéri FM.
1: Alors, on a envie de vous voir jouer.
0: Oui.
1: Okay. Pourquoi ?
0: Ça
1: on a envie
0: gagné,
1: de vous voir
0: la
1: gagner.
0: Semaine dernière,
1: la semaine dernière, deux fois 500 euros sont tombés. Pourquoi pas vous, cette semaine, en envoyant un petit SMS, tout simplement. Vous prenez votre téléphone et là, vous vous dites, je vais écouter Latif. Aujourd'hui, c'est peut-être mon jour de chance. Alors, j'envoie Chéri FM. Le numéro, c'est le 7-10-12. À la clé, quand vous jouez au numéro mystère, il y a trois paliers pour gagner. Soit 500 euros, soit 5000 euros, soit 10 000 euros. Et à l'aide, vous aide naturellement à trouver ce numéro mystère en vous disant, c'est plus ou c'est moins.
0: C'est mon rôle, évidemment. Dans cette partie-là de l'émission, ouais. Pour ce jeu, c'est plus, c'est moins. 500 euros, c'était Angélique la semaine dernière de Marseille qui est repartie avec cette belle somme. Je vous emmène dans une sorte de petit parc pour enfants, une aire de jeu, et vous allez voir qu'il s'en passe des choses. C'est l'incroyable histoire du jour, et c'est à suivre sur Chéri FM. Mystère, suspense, belle matinée, 7h08.

0: On va écouter Sean Paul sur Chéri FM, l'ami Christophe Maé est là également. Mais avant cela, incroyable histoire ce matin. Je vous emmène en Allemagne. Direction Berlin, dans une aire de jeu où le petit Hans, 4 ans, s'amuse. Ah, les toboggans, balançoires, il creuse des petits trous dans les buissons. Bref, Hans, oui, il s'amuse, comme il est mignon. Et comme tous les enfants, il apporte tout ce qu'il trouve à son papa. Oh, regarde, papa, un bâton. Ah oui, Hans. Regarde, papa, un papier. Ah, super, Hans.
1: Un caillou.
0: Pardonne-moi.
1: Un caillou.
0: Oui,
1: un
0: super, Hans, exactement. Un mouchoir.
1: Ah,
0: oh, Hans, génial. Regarde, papa, un lingot d'or. Un quoi?
1: What? Hans, il revient.
0: Exactement. J'attendais que tu me fasses l'accent allemand avec impatience. Oui, le petit Hans vient de déterrer un véritable trésor. Au total, c'est 6000 euros, 3 montres, un lingot d'or, 23 pièces d'argent et des bijoux qui étaient planqués dans les buissons, comme ça, de l'aire de jeu. Alors, la police qui a été évidemment appelée, alors moi j'aurais tout pris, hein. Les montres, le truc, je prends le gosse, on monte dans la bagnole, on s'en va. Mais pas eux, ils ont appelé la police. La police suppose que des cambrioleurs ont enterré leur butin avant de revenir le rechercher.
1: Oh,
0: c'est fou quand même,
1: il les a gardés, hein.
0: Non, il a tout rendu.
1: Mais pourquoi
0: ben,
1: je pas rendre le butin?
2: Je c'est un de fou.
0: Bah pour le moment, c'est à la police, ils gardent tout et ils vont évidemment peut-être rechercher et voir le propriétaire. Donc on connaissait les cochons truffiers, les chiens des mineurs. Maintenant, on a les enfants détecteurs de métaux. C'est génial, non? Allons-y sur Chéri FM. Sean Paul et on se retrouve juste après avec le numéro mystère. Yeah.

0: C'est bien cette chanson, c'est sympa de réécouter un petit Christophe Maé.
1: C'est la base, Christophe.
0: Maroon 5 arrive, il y aura également les Black Eyed Peas et tout cela, c'est sur Chérie FM.
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1: Hello Cindy, comment ça va?
0: Cindy.
3: Bonjour.
0: Salut.
3: Bonjour à tous.
0: Ça va Cindy?
3: Impeccable, tout va très bien.
0: Qu'est-ce que vous avez fait ce week-end?
3: Eh ben c'était un week-end assez calme en famille, permis de faire des petites balades, des activités, donc ça fait du bien.
0: Eh ben voilà, petite balade, petite activité. On est bien reposé pour jouer au jeu là.
1: Alors,
3: exactement.
1: Bah alors on y va.
0: Allez,
1: on se concentre, on choisit le palier. Le numéro mystère est entre 0 et 10 000. 500 euros en 15 secondes. Pour le trouver, vous pouvez choisir les 5 000 euros en 10 secondes. Ou les 10 000 euros en 5 secondes.
3: Je vais prendre les 500 euros, s'il vous plaît, en 15 secondes.
0: Eh bien, tout va bien, 500 euros, 15 secondes. Mon rôle va être donc le suivant, vous dire c'est plus, c'est moins. Mais avant cela, il va falloir me donner votre numéro mystère, s'il vous plaît.
3: Alors, le 6852.
0: C'est précis ça, hein, 6852. Oui. Attention, c'est une mauvaise réponse, rien de grave. On part pour 15 secondes, c'est plus, stop.
3: 7000.
0: Plus.
3: 8000.
0: Moins.
3: 7500.
0: Plus.
3: 7600.
0: Plus.
3: 7700.
0: Moins.
3: 7650.
0: Plus.
3: 7670.
0: Plus.
3: 7880.
0: Plus.
3: 7890.
0: Moins.
3: 7885.
0: Non. Moins.
3: 7884.
0: Non, moins.
3: 7883.
0: Non, parce que c'était, on est reparti, c'était 7600. Ensuite, vous êtes remonté à 7800. Et ensuite, donc, c'était moins. Mais c'était 7684.
3: Ah, ok.
0: Moi, c'est pas grave, c'est pas grave.
1: C'est pas grave. Vous gagnez. J'ai envie de vous voir gagner. Mais vous gagnez. Vous gagnez d'ailleurs un casque JBL. Il n'y a pas de perdant chez nous.
3: Ok, super.
1: Et c'est ça qui fait notre force. Bravo, félicitations.
0: Bisous à toute la famille. Et on se dit à très vite sur Chérie FM. On reste en contact.
1: Salut. Bravo, Cindy. Gros bisous.
0: Maroon 5 sur Chérie FM. On adore ce titre. 7h22. Et restez avec nous.

0: 7h25, c'est Chéri FM que vous écoutez. Bon, les Black Eyed Peas se préparent. Teddy Swims également, Justin Timberlake. Mais, juste après les infos de 7h30, qu'est-ce qu'il va y avoir?
1: Alors le blind test, et si t'es content comme ça, c'est le blind test mot mixé, mot fusion.
0: C'est exactement ça, tu me connais très bien. On va vous proposer deux artistes qu'on va mixer, ils n'en font qu'un. Est-ce que vous voulez un exemple?
1: Ah bah oui.
0: Alors attention, de quel artiste s'agit-il?
2: Lady Gaga.
0: Lady Gagarou, évidemment.
3: Ça marche tout seul, ça.
0: Ça marche tout seul, celui-là. Je ne sais pas pourquoi je ne vous l'avais pas trouvé plus tôt. Lady Gagarou. Voilà, deux artistes n'en font qu'un. C'est le blind test qu'on vous propose dans quelques secondes sur Chéri FM. Et ça, c'est les Black Eyed Peas. Il y a deux, trois trucs qui vont vous surprendre, vous allez voir. On reste ensemble sur Chéri FM. 7h26.

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0: Allez, 7h30, c'est Chéri FM que vous écoutez. Bon début de semaine, les Black Eyed Peas arrivent après les infos du jour. Irina Capron pour les infos. Rebonjour Irina.
1: Bonjour Irina.
2: Bonjour Alexandre, bonjour Tiffany, bonjour à tous.
0: Alors la météo avec un début de semaine, le temps va changer, hein, mais début de semaine sous la chaleur. Hein.
2: Oui, une ambiance très douce. Comptez ce matin entre 14 et 20 degrés. Cet après-midi, vous aurez notamment 30 à Metz, 29 à Biarritz, 28 à Lyon, 26 à Nice et 24 à Amiens. Côté ciel, un temps sec sur une grande partie du pays, excepté sur le nord-ouest de la Bretagne aux Hauts-de-France. On retrouve quelques averses orageuses.
0: Dans l'actualité également, ce lundi 28 septembre, c'est la journée internationale pour le droit à l'avortement.
2: À cette occasion, de nombreux rassemblements sont organisés partout en France par le planning familial, notamment à Brest, Bordeaux ou encore Lyon. L'association qui vient en aide aux femmes réclame des moyens à la hauteur des besoins. Les professionnels constatent encore des difficultés comme des délais de rendez-vous ou encore des inégalités territoriales. Demain, plus de 160 manifestations auront lieu partout en France à l'appel de l'intersyndicale de la fonction publique. Les enseignants, agents, soignants, lycéens et pompiers feront grève. D'autres secteurs pourront suivre le mouvement pour réclamer notamment de meilleurs salaires. La SNCF et la RATP annoncent un trafic normal sur les liaisons TGV, Intercité, Métro et RER. Quelques suppressions sont à prévoir sur les TER et Transilien. Dans l'actualité également, après avoir rencontré hier à Lourdes des victimes de violences sexuelles, le pape Léon XIV est attendu aujourd'hui à Metz. Il déambulera dans la ville cet après-midi et célébrera une messe dans la cathédrale Saint-Étienne à 16h en présence du président Emmanuel Macron. À retenir aussi Marine Le Pen qui salue une victoire historique. Son parti remporte pour la première fois un groupe au Sénat. Le RN et ses alliés ont gagné hier au moins 15 sièges lors des élections sénatoriales. La France insoumise fait son entrée dans la chambre haute. La droite conserve la majorité depuis 12 ans. On parle sport à présent avec du foot. Ce soir, la Ligue des Nations, coup d'envoi de France-Belgique à 20h45. Les Bleus qui ont battu vendredi dernier la Turquie 1-0.
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0: Merci, tout est dit. 7h33, Chéri FM. À tout à l'heure, Irina.
2: À tout à l'heure.
0: Merci beaucoup. Allez, les Black Eyed Peas.
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0: Bah, on sourit tous les jours de la semaine hein, sur Chéri FM. J'espère que tout va bien pour vous. Black Eyed Peas pour la musique. Est-ce que ça va? C'est important de le savoir.
1: Ah bah nous on est très bien, on est content d'être là, de commencer la semaine avec vous. On espère que vous aussi.
0: Ah, oui.

0: On est pas mal côté musique à 7h37 sur Chéri FM. Jugé plutôt, on va se faire plaisir avec Teddy Swims. Il y aura Justin Timberlake ou encore Enrique Iglesias et Nadia sur Chéri FM. Mais avant cela, on va bien s'amuser avec le fameux
1: Blind Test.
0: C'est là notre blind test préféré, vous le savez peut-être. On appelle cela les noms mixés, à savoir deux artistes, on mixe et ça ne fait qu'un artiste. Est-ce que vous êtes OK?
2: Oui.
0: Attention, c'est parti, vous allez l'adorer. De quel artiste s'agit-il?
3: Madonna.
2: Madonna Mouskouri.
0: Madonna Namouskouri, évidemment. C'est génial.
2: Alex.
0: C'est pas grave, il va falloir que je réfléchisse un peu plus parce que là, visiblement, vous arrivez à les détecter. Attention, attention. C'est alors celui-là, il est très simple, mais moi, il me fait marrer. Allons-y, de qui s'agit-il?

0: essayé, ça passe celui-là, non?
1: Ça aurait pu le faire aussi Cool Shem.
0: Pardonne-moi.
2: Bah non,
0: cool. Bah non, c'est pas pareil.
2: C'est
0: non,
2: pas un à peu près.
0: D'accord. Non, d'accord.
2: Enfin, excuse-moi pour le truc, je trouve ça complètement con. Cool,
0: hein, d'accord. C'est pas... Alors attention, c'est là. Le mec sympa. Bah, je sais pas ce que t'as, je sais pas si c'est le fait de mettre les ballerines, mais ça te vraiment.
2: Il attend ça depuis 6 heures de te le
0: Attention,
1: les pieds.
0: C'est l'un de mes

0: Ah, super.
1: Tiens, bah, il y a qu'à deux
2: minutes. C'est déjà fini.
1: Ah oui, pourquoi?
2: Toutes les bonnes choses ont une fin.
0: Ouais, mais en plus.
2: Surtout avec Teddy Swims.
0: Exactement. Il n'y a rien à faire avec lui. Teddy Swims pour la musique, Justin Timberlake, Enrique Iglesias Nadia. On est bien sur Chéri FM. Allez.

0: Bon, Teddy Swims, c'est un carton complet, hein, les amis. Hein. Après un Bercy, il avait mis une date et tout ça. Ça a été complet en quelques minutes. Il y a une seconde date, c'est pour ça que je me permets de vous dire ça, qu'on va découvrir ce jeudi. Voilà, qui s'ouvre ce jeudi, si cela vous intéresse. Allez, côté musique, Justin Timberlake.
1: Oh, on est bien. On n'entend pas celui souvent Summer Love.
0: C'est pour ça qu'on le met là ce matin.
1: Trop stylé.
0: Enrique Iglesias et Nadia. Eh ben on est pas mal. Et juste après, attention. Génial, le Chéri Quiz. Je me barre tout seul. Quel est le point commun depuis ce week-end seulement entre des chips croustillantes et Beyoncé?
1: Ah oui, d'accord.
0: Vous allez voir, c'est assez barré, c'est le Chéri Quiz. Okay. Et c'est à suivre sur Chéri FM.
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0: 7h48, c'est Chérie FM que vous écoutez les amis, j'espère que tout va bien. Enrique Iglesias arrive, il y aura également Nadia, Gwen Stéphanie, mais avant cela, musique. On va revenir sur l'actualité légère de ces dernières 24 heures, c'est le Chérie Quiz. Des petites infos, ce sont de vraies infos qu'on peut se raconter à la machine à café. Je vous le disais tout à l'heure, quel est le point commun depuis ce week-end entre des chips croustillantes et la chanteuse Beyoncé?
1: Bah, je dirais qu'en fait, toutes les chips ont le visage de Beyoncé, en forme de Queen Bee.
0: D'accord, c'est une mauvaise réponse.
2: Ah. Elle chante dans la nouvelle pub pour Vico.
1: Ah ouais.
2: Ou un truc comme ça.
0: Le roi de la pomme de terre?
2: Ouais.
0: Non, pas du tout.
3: Vico, the king of potatoes.
0: Nickel, on l'a. Si Vico nous entend, n'hésitez pas à nous contacter. On a découvert ce matin, ce week-end, au Mondial de la frite d'Arras, une nouvelle variété de pommes de terre. La Beyoncé. C'est une variété qui a besoin de peu d'eau pour pousser, qui résiste à la forte chaleur et qui fait visiblement des chips ultra croustillantes. Voilà, c'était la blague du week-end. 4 secondes 27 centièmes. Il n'a fallu que 4 secondes 27 centièmes à cette jeune chinoise de 6 ans pour battre ce record. Lequel?
1: J'y crois pas. Je l'ai vu, c'est le Rubik's Cube.
0: Le quoi?
1: Le Rubik's Cube. Le Rubik's Cube.
2: Rubik's Cube.
1: Le Rubik's Cube.
0: Eh ben, si.
1: C'est quand même Philippe, je te baisse.
0: Si tu
1: pas,
0: terminé un Rubik's Cube, c'est le record du monde féminin. Pour y arriver, elle s'entraîne 2 à 3 heures par jour. C'est sa passion. Et vous avez vu, enfin oui, les images sont quand même impressionnantes. La vitesse d'exécution, la dextérité, le truc, c'est un truc de dingue.
1: J'ai jamais réussi à faire une ligne.
0: C'est vrai. En Écosse.
1: Ni à dire Rubik's Cube.
0: Eh ben là, tu vas voir. Là, ça va être pour toi, ça. En Écosse, tu vas adorer. Le pub The Old Forge a une particularité unique au monde. Laquelle?
1: Je pense que quand une personne est trop ivre, oui, elle change de couleur selon son verre. Un peu comme dans Charlie et la chocolaterie, elle peut devenir violette.
0: Ok, d'accord. Non, c'est pas du tout ça. On est loin.
1: Non, on est loin, ok.
2: Ah, parce que moi, je pensais que quand ils étaient trop ivres, ils avaient mis un camping sur place, tu pouvais dormir.
0: Alors, ouais. Non.
1: Un camp ivre.
0: Et ça y est, les deux ils sont partis. Ça y est, ça va leur faire la matinée. Le pub, le Old Forge, c'est rigolo ce que tu dis, Dimitri. C'est le pub le plus isolé au monde. Aucun moyen d'y aller en voiture pour y accéder. Il faut marcher pendant 25 km et traverser des marécages. Pareil pour le retour. Donc imagine, si t'es un peu rond, ça va être un peu long.
1: Exactement. Ça peut être drôle en tout cas.
0: Le camping. Le, tu disais le camp?
1: Le camp-ivre.
0: Le camp-ivre.
1: Ouais.
0: Ça, tu vois, t'as du mal à prononcer Rubik's Cube, mais le camp-ivre, t'y arrives direct. Hein. Génial.

0: C'est 7h55 les amis. Ce que je vous propose, c'est que, Tiffany, tu nous parles peut-être du sondage du jour.
1: Alors, cette recherche sur Internet a augmenté de 166% depuis cet été en France, à cause de quelque chose bien précis. Mais quoi ?
0: Est-ce que ça a un rapport avec la chaleur ou ce genre de truc ? Genre les gens, ils ont acheté plus de chapeaux ou de gourdasses ?
1: Rien à voir. N'allez pas sur la canicule, n'allez D'accord. pas sur la chaleur, rien D'accord. à voir.
0: En tout cas, merci.
1: Je vous donne une petite piste.
0: Allez.
1: C'est ça, c'est ce que je viens de faire.
0: Ah pardon, je croyais que t'as dit. Allez, Pink sur Chéri FM. Ah, on est bien, ça, c'est ce qu'on va écouter juste après les infos de 8h. Pink et Gwen Stefani, s'il vous plaît. Et donc le sondage, et on jouera évidemment au numéro mystère, mais on a le temps. Hein. À tout de suite sur Chéri FM.
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0: Merci d'être avec nous. Content de vous retrouver. J'espère que tout va bien. On va se faire plaisir avec Gwen Stefani et David Guetta.
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0: L'actualité du jour, Irina Capron. Bonjour Irina.
2: Bonjour Irina.
3: Bonjour Alexandre, bonjour Tiffany, bonjour à
0: Dimitri,
3: tous.
0: Dimitri, tu peux faire ton sport après les infos, ça nous arrangerait.
2: C'est étirement.
0: Ouais. Irina, pour l'actualité du jour, je le disais, la météo avec un temps mitigé.
3: La perturbation de la veille continue d'apporter de la pluie, voire quelques orages sur la Bretagne, les pays de la Loire jusque dans le nord, des entrées maritimes aussi autour du golfe du Lion, sur le reste du pays. La journée s'annonce assez calme avec des éclaircies. Vos températures, il fait actuellement 14 à Auxerre, à 17 à La Rochelle, 18 à Paris, 19 à Toulouse et 20 à Perpignan. Cet après-midi, les maximales sont comprises entre 20 et 30 degrés. À partir de mercredi, le temps va vraiment se dégrader.
0: Quatrième et dernière journée de visite en France pour le pape Léon XIV.
3: Le souverain pontife est attendu à Metz ce matin. Hier, 250 000 fidèles étaient à Lourdes. Le pape, qui a reçu 7 victimes de violences sexuelles dans l'église, pour lui, l'église de France doit poursuivre sa lutte contre le douloureux fléau de la pédocriminalité. Emmanuel Macron assistera cet après-midi à l'ultime messe présidée par Léon 14. Lundi 28 septembre, veille d'une grande journée de mobilisation dans la fonction publique. Plus de 160 manifestations auront lieu partout en France demain pour réclamer de meilleures conditions de rémunération. La SNCF et la RATP, appelées par la CGT à rejoindre le mouvement, ont indiqué hier qu'il y aurait peu de perturbations sur les rails. Et demain, l'Union syndicale lycéenne appelle au blocage de tous les lycées de France. Le gouvernement renforce la sécurisation des établissements scolaires. Ça fait une semaine que les lycéens d'Île-de-France se mobilisent pour dénoncer un manque de surveillants et d'enseignants. Certains blocus ont donné lieu à des actes de vandalisme. Dans l'actualité également, l'école à la maison concerne aujourd'hui près de 29 000 enfants. C'est l'option choisie par cette famille de la Drôme. Laurie, la maman, enseigne à Elena, 9 ans, et à Belle, 7 ans, et s'occupe aussi de Noélie, 1 an et demi. Écoutez.
4: On jongle entre la casquette de maman, la casquette de professeur. Aujourd'hui, on a la chance d'avoir vraiment beaucoup d'enseignants qui mettent leur trame de cours sur Internet, parfois gratuitement. Je vois beaucoup de familles qui me disent « Mais comment tu fais pour passer toute la journée avec ton enfant ?» En réalité, l'enfant, quand il est en dehors du cadre scolaire, quand il n'y a plus ses contraintes de se lever tôt, ça se passe vraiment mieux. Les parents prennent beaucoup de plaisir à passer du temps avec leur enfant, à faire des sorties, à s'intéresser à eux, à lire des livres. C'est un très chouette mode de vie.
3: Des propos recueillis par Cyril Sanchez. Du foot à présent, avec un nouveau match de l'équipe de France. Après avoir battu la Turquie vendredi soir 1-0, les Bleus affrontent la Belgique ce soir en Ligue des Nations. Une rencontre qui se fera sans Kylian Mbappé blessé au genou.
0: Enfin, elle est devenue l'artiste la plus récompensée à cette cérémonie.
3: Oui, il s'agit de Taylor Swift au MTV Video Music Awards. La chanteuse était à égalité avec Beyoncé, avec 30 statuettes, mais elle en a remporté 3 de plus hier. La star a notamment obtenu le premier trophée Artiste Director Honor pour son travail de réalisation. Et elle a aussi gagné le prix de la vidéo de l'année qu'elle a dédié à la légende de la musique country, Dolly Parton.
0: Dolly Parton. Merci beaucoup et à tout à l'heure dans 30 minutes.
3: À tout à l'heure.
0: Salut Irina. Allez, 8h03.
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0: 8h03, c'est Chéri FM que vous écoutez. Comment va l'équipe ce matin?
2: On est content d'être là.
0: Ça se voit.
2: La semaine débute avec vous et quel bonheur avec la playlist 2000 pour vous accompagner sur Chéri FM. Vous mettre de bonne humeur, n'est-ce pas Alex?
0: Oui, tout à fait. on est bien.

0: Dans le bus, dans le train, en voiture, merci de démarrer votre journée avec Chéri FM. Vous pouvez nous suivre sur l'appli également. Il y a l'appli, il y a
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2: On est partout.
0: Voilà. Il est pas mal, pas mal. Vas-y pour le sondage.
2: Cette recherche sur Internet a augmenté de 166%. C'est énorme. Depuis seulement cet été en France, on parle de quoi?
0: Je l'ai l'intitulé.
2: Voyons Alex.
0: Comment siphonner un réservoir d'essence? Ou peut-être essayer de trouver les stations les moins chères.
2: Non, c'est pas ça.
0: Okay,
2: on n'est pas là-dessus.
0: D'accord.
1: Est-ce que des animaux peuvent vraiment rentrer par les toilettes? Depuis que tu me l'as dit l'autre jour, ça me...
2: Les serpents ou les rats?
0: Oui, mais faut
1: mettre ça.
0: Oui, mais attends, quand tu sors ça comme ça, la radio à cette heure-là, le lundi à 8h07, faut expliquer pourquoi.
1: Tu nous as dit que quand t'es allé en vacances cet été, là, il y avait des serpents qui pouvaient parfois rentrer par les toilettes. Et alors, du coup, j'en ai rêvé et j'ai regardé. Et c'est possible.
2: Oh. Dimitri, Alex, j'ai été à Bali.
1: Bah oui, mais bon.
2: Non,
1: mais
2: je me suis dit, ça tombe.
1: C'est valable avec d'autres animaux.
0: Mais je sais pas à quoi. Je t'ai dit que l'anaconda et les toilettes.
2: Il n'allait pas avoir un anaconda qui sort de ses toilettes.
0: Ça ne veut rien dire, chérie. Allons-y. Voilà.
2: C'est bizarre.
0: Le serpent, on l'a fait. On va maintenant s'écouter David Guetta. Et juste
2: la réponse
0: après.
2: Juste après.
0: On se rapproche, non?
2: Personne.
0: Ouais, on s'en doutait bien. Allez, à tout de suite sur Chéri FM. Belle matinée.

0: On va jouer au numéro mystère dans quelques secondes sur Chéri FM. Si vous avez un moment, hein, n'hésitez pas à nous envoyer le petit SMS qui va bien. Le mot Chéri FM, SMS, Chéri FM au 7-10-12, 500 euros, 5000 ou 10 000 euros à la clé.
1: Réponse au sondage, cette recherche sur Internet a augmenté de 166% depuis cet été en France. Quoi ? Il y a Elodie, notre auditrice, qui nous a fait une proposition. Super. Écoutons.
2: Salut Alex, salut Tiffany, salut à toute l'équipe de Chéri FM. Je pense pour moi que la réponse aux 166%, ça correspondrait au renouvellement de passeport de cet été. Ah. Bonne journée à tous.
0: Ah, c'est pas bête, ou un truc pour vite quitter la France.
1: Non, la réponse...
0: La Grèce ?
1: C'est apprendre le grec.
0: Ah
1: et
0: bon
1: pourquoi ? Qu'est-ce qui est sorti ? Qui a battu des records au box-office depuis sa sortie en salle cet été ? L'Odyssée de Christopher Nolan, dont je vous conseille, qui est absolument époustouflant.
0: C'est drôle.
1: Et ben du coup, apprentissage du grec, ça a fait tripler les recherches, trois fois plus par rapport aux trois semaines précédant l'arrivée du film. Mais après, je me suis dit, mais oui, mais en fait, il y avait déjà eu ça avant. Il y a un effet de mode. Quand il y a eu le show de Bad Bunny, ok,
0: oui,
1: à la mi-temps du Super Bowl,
0: oui,
1: pareil, hausse pour apprendre l'espagnol.
0: Ah, d'accord.
1: Netflix, quand il y a eu Squid Game en 2021, apprentissage du coréen.
0: D'accord.
1: Donc en fait, il y a un petit effet de mode.
0: On se dit,
1: bah ouais, moi j'aime bien.
0: Génial.
3: Ouais, dans les années 2000, on a vu l'allemand avec Tokyo Hotel. C'était pareil.
0: Oui, en fait, tout le monde n'a pas eu 122% d'augmentation.
3: Rigole, ils ont
0: l'allemand.
3: Créé des classes exprès dans mon collège.
1: Ouais,
3: ils ont créé une
1: pas.
3: Classe d'allemand exprès.
0: J'ignorais.
1: Ouais.
0: Pas mal. Tu parles allemand, toi ?
3: Bon, pas du tout.
0: D'accord.
3: Déjà, je parle mal l'anglais et très peu l'espagnol, alors.
0: Voir le français.
3: Bon,
0: non,
3: ça...
0: non, je plaisante.
3: Ça va.
0: Mais... Alors, en plus, on ne pas toi. A tout de suite sur Chéri FM, allons-y.

0: qu'est-ce que c'est bien. Ça se passe sur Chéri FM, évidemment. Marc-Antoine arrive. Il y aura également Fadjo, HNT, Jaoul ou encore les Backstreet Boys. C'est ça qu'on vous propose. C'est la playlist 2000 sur Chéri FM.
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2: Alexandra, comment allez-vous?
0: Oh, quel beau prénom.
3: Merci. Salut.
0: Salut.
3: Ça va?
0: Ouais, génial.
3: Très bien, et vous?
0: Ouais, super. Qu'est-ce que vous avez fait ce week-end?
3: Beaucoup de repos ce week-end.
0: Ah bon, vous étiez fatigué?
3: Ouais, un petit peu fatigué, mais on a profité du soleil aussi, il a fait beau, c'était chouette.
0: Eh bah écoutez, pas mal du tout. Est-ce que vous êtes prête, j'allais dire, à enchaîner, à jouer avec nous au numéro mystère?
3: Oui.
0: Allez, c'est parti.
3: Ouais, je suis prête.
2: Vous avez le choix entre trois paliers, Alexandra, 500 euros en 15 secondes. Pour trouver le numéro mystère, tentez les 5000 euros en 10 secondes ou les 10 000 euros en 5 secondes.
3: Je vais partir sur le palier à 500 euros en 15 secondes.
0: 500 euros en 15 secondes. Attention, reste concentré. Avant cela, votre numéro mystère, s'il vous plaît.
3: 5000.
0: Mauvaise réponse, rien de grave. On reste bien concentré à présent. 15 secondes, 500 euros à la clé. 5000, c'est plus, stop.
3: 6000.
0: Plus.
3: 7000.
0: Moins.
3: 6500.
0: Moins.
3: 6400.
0: Moins.
3: 6300.
0: Moins.
3: 6200.
0: Plus.
3: 6250.
0: Moins.
3: 6245.
0: Moins.
3: 6240.
0: Moins.
3: 6230.
0: Plus.
3: 6235.
0: Moins.
3: 6234.
0: C'était 6200. C'était
2: gros,
0: exactement.
2: Ce sera pas pour cette fois encore, Alexandra.
0: 6234, mais on avait une seconde, deux secondes.
3: Oh non.
0: Sur le truc. Bah, c'est pas grave.
3: Bon, dommage.
0: Dommage. C'est pas grave. On jouera ensemble de toute façon, quoi qu'il arrive. Qu'est-ce qu'on se dit? On se dit, on repart avec un beau cadeau.
2: Avec une barre de son. Bravo, Alexandra.
0: Oh, génial.
3: Oh, super. Merci beaucoup.
0: C'est nous qui vous remercions. On vous fait un gros bisou et on vous souhaite de passer
3: gros
0: une belle journée.
3: D'accord. Bonne journée à vous aussi.
0: Gros bisous.
3: Merci beaucoup.
0: Salut. On est bien, Chéri FM que vous écoutez. Allez, 8h, 23 déjà.

0: Ça, c'est l'idéal pour chalouper sur Chéri FM. Tiffany, il s'est passé
1: heureuse.
0: Exactement.
1: Vous allez voir, il y a eu sur les réseaux sociaux ce week-end les premières images d'un film très attendu qu'on tournait. C'est la suite d'un film culte. Non, la suite même 3.
2: La suite de la suite.
1: La suite de la suite, ouais.
0: Tu peux nous faire une tu peux nous donner une petite piste juste avec un sonore.
1: Non, ça c'est Stitch. Franchement, c'est Stitch, Dimitri.
2: Non.
1: Si,
0: peux le refaire, vas-y, à coup.
1: Qui a tourné en chien, en chiot.
0: Lassie.
1: En temps plein.
0: Ah, mais là, c'est Beethoven. allez, allons-y.
1: C'est bien, Dimitri.
0: Ashanti, Jaoul, j'ai trouvé ça complètement naze. Les Backstreet Boys.
1: Ça mérite d'être clair.
0: Sur Chéri FM, si vous avez une piste, ne nous appelez pas. Allez.
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0: h 30, c'est Chéri FM que vous écoutez. Attention, les Backstreet Boys et Rihanna se préparent. Bonne nouvelle. L'actualité du jour, Irina Capron. Bonjour Irina.
16: Bonjour Alexandre, bonjour Tiffany, bonjour à
0: la
16: tous.
0: La météo avec, comme nous, un temps lumineux.
16: Oui, surtout à l'est du territoire de l'Alsace à la Provence. Ailleurs, de belles éclaircies, excepté sur le nord-ouest, avec quelques pluies et autour du golfe du Lion avec des entrées maritimes. Côté Mercure, encore de fortes chaleurs. Les minimales sont comprises entre 14 et 20 degrés. Au cours de la journée, il fera notamment 20 à Brest, 26 à Montpellier, 27 à Paris, 28 à Reims et 30 à Bourges.
0: Tiens, et notez ce chiffre, hein, demain, il y aura plus de 160 manifestations partout en France.
16: Oui, les fonctionnaires seront massivement mobilisés pour réclamer de meilleurs salaires, les enseignants, soignants, agents publics, mais aussi les pompiers, les lycéens. D'autres secteurs pourront rejoindre le mouvement. La CGT appelle la RATP et la SNCF à faire grève, mais les deux entreprises ont déjà annoncé que le trafic sera quasi normal demain sur les rails. L'actualité, c'est aussi le pape Léon XIV qui achève aujourd'hui sa visite de Sa visite de 4 jours en France, il est attendu ce matin à Metz. Le souverain pontife prononcera à 11h un discours. Il donnera ensuite une messe à la cathédrale Saint-Étienne en présence du président Emmanuel Macron avant de repartir pour Rome. À retenir aussi, c'est une première au Sénat. Le Rassemblement National va pouvoir constituer son premier groupe. Hier, 178 sièges du Palais du Luxembourg étaient remis en jeu à l'occasion des élections sénatoriales. La droite et le centre droit conservent la nette majorité dont ils disposent depuis 2014 avec les Républicains et l'Union centriste. La France insoumise s'invite pour la première fois au sein de cet hémicycle. Du football ce soir, deuxième match de la France en Ligue des Nations. Les Bleus affrontent la Belgique sans Kylian Mbappé, blessé au genou.
0: Allez, enfin, rire pour rêver. Bah, ça revient pour une deuxième édition. Ce sera ce soir. C'est au Casino de Paris.
16: À l'occasion de Septembre en Or, de nombreux humoristes seront sur scène avec un seul objectif, nous faire rire. C'est Philippe Lachaud qui animera cette soirée solidaire au profit des enfants malades. Le rire, un moyen de s'évader dans les moments difficile selon l'acteur écouté.
5: Le nombre de témoignages que je peux avoir face à moi, quand on présente les films en avant-première par exemple, ou même dans la rue, les messages que je vais recevoir sur les réseaux, les entendre nous dire merci parce que bah, grâce à nous, pendant une heure et demie, ils ont pu penser à autre chose, se changer les idées, rire des mêmes choses, c'est les plus belles des récompenses, enfin les plus beaux des cadeaux qu'on peut nous faire. Tu te dis que tu sers à quelque chose quand tu fais rire les gens, t'as l'impression d'être utile, donc je pense que le rire est quelque chose de très très très important.
16: Sur scène, oui, Philippe Lachaud, donc, mais aussi Franck Dubosc ou encore Jeff Panaclock. Rire pour rêver, c'est donc ce soir à 20h au Casino de Paris. Et tous les bénéfices seront reversés à l'association Princesse Margot.
0: Merci beaucoup et on se retrouve tout à l'heure dans 30 minutes. Allez!
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0: Joe Ashanti, Jaroul sur Chéri FM. Et juste après, tu nous parles d'une suite, hein, Tiffany, hein, d'un film culte.
1: Exactement, sur Chéri FM.

0: 7h36, chérie FM, vous avez peut-être déjà déposé les enfants à l'école, vous êtes déjà peut-être sur la route du travail ou tranquillement à la maison. La playlist 2000 continue pour vous accompagner, les petits amis, les Backstreet Boys. On va se faire plaisir avec Rihanna et Neyo, mais avant cela, on va bien s'amuser avec les réseaux sociaux.
1: Parce que ce week-end, peut-être que vous l'avez vu passer, les premières images. Gremlins 3, c'était ça, l'imitation d'Dimitri.
0: Ah, mais je refais un coup, vas-y. Non, ça c'est Chewbacca, mon pote.
1: Non, il y a notre auditrice Ariane qui l'a trouvé, c'était Gizmo, il est caché. Ado. Alors on le voit quelques secondes à peine, il est caché dans son sac à dos, entrouvert d'un élève. Il y a la date de sortie qui est annoncée, le 4 octobre 2028, donc c'est dans 2 ans, on attend de le voir venir, surtout que ça fait à peu près 18 ans qu'ils nous ont annoncé le 3.
0: C'est vrai, j'ai raison. Si on fait un petit tour de table comme ça, alors avec peut-être bruitage ou extrait, quelle suite le film dont vous avez vous aussi aimé les suites, ce serait
1: je
0: quoi?
1: Je préfère par exemple le 2.
0: D'accord. Okay,
1: je vous fais, j'en ai deux, je vous fais très rapidement.
0: Le parrain.
1: Le parrain 2 est beaucoup mieux que le 1.
0: Et l'autre,
1: déjà il y a De Niro et
0: d'accord,
1: Pacino.
0: Et l'autre,
1: le 1, ça va aller très vite. Sarah Connor.
0: Terminator.
1: 2.
0: Pas mal.
1: Le 2
0: important de le dire. Dimitri, vas-y.
2: Je préfère aussi le 2 au 1.
0: De quoi?
1: Je sais ce que c'est, ça fait une heure qu'il me le
0: France,
1: fait.
0: France Gallo?
1: Il est mort de rire. Fais un autre truc.
0: C'est quoi?
1: Des biscuits.
0: C'est quoi?
1: C'est Shrek 2.
0: Ah, Shrek, bah, pas mal, pas mal. Petit bonhomme, bruitage.
3: Nom de Zeus, 2,21 gigawatts.
0: Retour vers le 2
3: presque les heures présentes.
0: Exactement, pas mal. Louane.
4: Alors moi c'est encore même un autre acteur qui a fait les autres films.
0: Vas-y.
4: C'est évidemment un grand pouvoir implique de grandes responsabilités.
1: Spider-Man.
4: Oui.
0: Ah,
4: avec Andrew Garfield, c'est les meilleurs.
1: Ah, d'accord. Garfield. Oh,
0: Garfield. Attention.
1: Une mouette. Sauvez Willy.
0: Merci beaucoup. Bien joué, chérie.

0: 8h42, c'est Chérie FM que vous écoutez. Merci, vous avez fait le bon choix. Allons-y, playlist 2000. Oh, c'est bon ça. On a fait le bon choix, playlist 2000, Rihanna et Neyo sur Chéri FM. Et attention, oh, que calor!
1: Si, vale!
0: Si! Suavemente!
1: Que calor!
0: Oui, je l'ai dit, mais c'est pas grave, de toute façon, il y a les deux mots qu'on connaît, c'est que calor et voilà.
1: Et
0: muy bien, et voilà. Et sinon, elle qui dit vrai?
1: Vous nous appelez dès maintenant, s'il vous plaît, parce qu'on a envie de jouer avec vous. Vous êtes la famille Chéri FM, vous nous appelez au 3937. Et à la clé du qui dit vrai, il y a un mug collector Chéri FM.
0: Super.
1: À gagner. On vous attend?
0: Muchas gracias.
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0: C'est super sur Chéri FM, ça va continuer avec Paul Claes, il y aura également Britney Spears, mais avant cela, on s'amuse à 8h48 avec
1: 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Le qui dit.
0: T'es pressé ou quoi, Kessia? T'es pressé?
2: Il t'a coupé la chic, Antoine,
0: en envoyant.
3: C'était long, mais
0: c'est
3: c'était
0: pas
3: long.
0: Possible.
2: Il t'envoie le jingle comme ça, paf, en plein visage.
0: T'as raison. Oh.
2: Alors qu'en plus, on accueille ce matin.
4: Marina, Marina, hey Marina.
2: On n'a pas pu s'en empêcher, Marina.
0: Ah bah oui, comme d'hab, hein, voilà.
2: Ouais.
0: Comment ça va,
5: bonjour
0: Marina
5: Alex.
0: Bonjour.
5: Bonjour Alex. Bonjour Tiffany. Bah ça va bien.
2: Bon.
5: Ça
2: s'entend.
5: Cet accueil. Et bah,
0: avec plaisir.
2: Avec plaisir. On vous accueille en musique.
0: Ah,
2: nous.
0: Le week-end s'est bien passé.
5: Très très bien.
0: Bon.
5: C'est parfait. Il faisait beau.
0: Génial. Bon. Oh, la vie. Oh, superbe.
2: Et puis là, on s'est dit, on joue avec les copains. Ça tombe bien. Voici mon info, Marina.
0: Allons-y.
2: À Casseuil, c'est en Gironde. À Casseuil, c'est en Gironde. Il y a les habitants qui ont un petit problème. Figurez-vous, leur maire n'habite plus du tout dans la commune. Il s'est barré. Et il vit à plein temps à Djibouti, en Afrique.
0: Ok.
5: Oui.
0: Donc on passe son voyage
2: pouf,
0: de Casseuil jusqu'à Djibouti. Ok. Un chat, c'est mon information ce matin, Marina.
5: Oui.
0: Un chat vient de rentrer dans le Guinness Book des records. Il sait réciter tout l'alphabet dans l'ordre, mais en miaulant. Qui dit vrai? Bah, l'essentiel, c'est que ça vous fasse mal.
2: Hein?
5: Ah
0: bah oui, c'est le but.
5: Chat,
0: c'est le but. C'est le chat.
5: C'est farfelu, mais je dirais quand même que l'anecdote d'Alex est que plausible.
0: C'est génial. Ah bah là, surtout, surtout.
2: Attendez, Marina.
6: A, B, C, D, E, F.
0: Et le Z, vas-y.
6: Z.
0: Voilà, c'est ça exactement.
2: Franchement, Marina.
0: Bah non, malheureusement, je vous ai menti, évidemment.
2: Oh, évidemment,
0: Marina, tout de même. C'est quoi cette histoire du maire de Gironde?
2: Ah bah, il est à 5500 km de sa commune, pas prévu de revenir. Il veut tout gérer en visio et en télétravail. Hein, il se fait plaisir.
0: Et il est maire quand même, d'accord.
2: Bah oui, non, mais les habitants, ça, ils en ont marre. Okay. Ils veulent qu'il démissionne.
0: Marina.
5: Oui.
0: De quoi?
2: Gagnez quand même votre meuble collector, évidemment.
0: De rien, on vous fait un gros bisou.
2: Plaisir.
0: Tu nous referais un
5: gros bisou, l'équipe.
0: Gros bisou, tu nous referais le petit chat, vas-y. ou peut-être le chéri FM aussi.
6: Chéri FM.
2: C'est flippant.
0: C'est autre chose.
2: C'est détestable.
0: Ouais, c'est autre chose. Je pensais pas du tout à un chat.

0: Chérie FM, 8h54, vous le savez, le Réveil Chéri, c'est tous les jours du lundi au vendredi entre 6h et 9h. Vous avez peut-être raté certaines choses dans cette émission, séance de rattrapage avec le petit bonhomme.
1: Alors ce lundi 28 septembre, Alex et Tiffany, on a découvert que vous connaissez deux mots en espagnol, que calor et como está.
2: C'est vrai, si.
1: Ouais, à 6h10, on a appris que Papa Schultz n'est pas classé malheureusement dans les 100 meilleures séries du New York
3: Times. Eh non, c'est bien dommage.
4: T'as raison.
1: À 7h50, Tiffany et Dimitri ont inventé le concept du camp-ivre, quand on peut pas rentrer chez

0: Angélique, comment
1: oui,
0: ça va?
1: Oui, salut, très bien. En fait, l'anniversaire d'un couple emblématique.
0: C'est qui?
1: Matt Pokora et Krista Milian. C'était samedi, l'occasion d'en faire une battle spéciale. Alors ce matin, vous avez envie d'écouter Matt Pokora ou Krista Milian?
0: Les deux. Hein.
1: Milian, Showbiz ou When You Look At Me?
0: Bah,
1: non, il faut leur choisir, hein, c'est le principe.
2: Okay.
1: On vote sur l'application Chérie FM, 10h30, le résultat. Et puis Britney Spears arrive pour la playlist 2000. C'est lundi, on y va, direct.
0: C'est vrai.
1: Merci Angélique.
0: Voilà, Angélique, on va t'accompagner jusqu'à 13h. Nous allons voter.
2: Et surtout toute la journée à l'écoute de Chérie FM.
0: Qu'est-ce qu'on se dit? Nous, on se dit à demain 6h, ce serait pas mal, non?
2: Qu'on est trop content d'être là.
0: Ouais.
2: On espère que vous aussi. Alors à demain, 6h, 9h sur Chérie FM.
0: Bisous,
2: salut.
0: Les amis, salut.
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0: très Chérie FM, c'est la playlist 2000 et la semaine démarre très très bien. Il y aura Britney Spears sur Chérie FM juste après vos infos, il est 9h.
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0: Les infos présentées par Irina Capron. Bonjour Irina.
2: Bonjour Angélique, bonjour à tous.
0: Oh, la météo avec l'arrivée de quelques pluies.
2: Oui, alors quelques averses orageuses sur le nord-ouest, mais ailleurs de belles éclaircies, des températures encore au-dessus des normales de saison. On relève actuellement 15 à Rouen, 16 à Montélimar, 17 à Lille, 18 à Marseille et 19 à Bordeaux. Cet après-midi, comptez entre 20 et 30 degrés. On attend un pic de chaleur demain sur tout le territoire.
0: Et le pape Léon XIV reconnaît des violences sexuelles systémiques dans l'église.
2: Et recevait hier des victimes à Lourdes, le pape qui a aussi critiqué la loi sur l'aide à mourir votée cet été en France. Aujourd'hui, le souverain pontife est attendu à Metz pour sa dernière journée. Emmanuel Macron assistera à sa dernière messe. Dans l'actualité également, il réclame plus de moyens. Après un été marqué par des incendies à répétition, les pompiers s'apprêtent à se mobiliser aujourd'hui à Paris pour 3 jours de manifestation. Les syndicats de la fonction publique promettent eux une journée noire. Demain, plus de 160 manifestations auront lieu partout en France. Les secteurs les plus mobilisés seront l'éducation nationale, mais aussi l'organisme France Travail. Quelques perturbations sont à prévoir sur les rails, notamment la suppression de TER. Le trafic des TGV s'annonce normal. À retenir aussi Rachida Dati, qui va connaître aujourd'hui quelle peine le parquet national financier réclame à son encontre. L'ancienne ministre est jugée depuis plus de 2 semaines pour corruption, soupçonnée d'avoir reçu 900 000 euros de la part de Carlos Ghosn, patron de Renault-Nissan lorsqu'elle était eurodéputée. Elle conteste toujours les faits. Vos enfants retrouvent ce matin leur maître ou leur maîtresse, mais pour Elena et Abel, c'est leur maman qui tient ce rôle. Laurie a opté pour l'école à la maison et Elena, 9 ans, adore ce rythme de vie. Écoutez.
3: C'est qu'on a beaucoup de temps libre, qu'on peut faire plein de choses. Bon, quand même, on travaille, mais après l'après-midi, souvent, on va jouer et je peux lire, parce que j'aime beaucoup lire. Aujourd'hui, j'avais une dictée, donc je l'ai préparée. Après, j'ai fait ma géographie et après, je corrige. Je suis très contente de faire l'école à la maison et j'ai pas envie d'aller à l'école. Parce que l'école, t'as des journées très chargées et puis je pourrais pas faire toutes les activités que je fais.
2: Des propos recueillis par Cyril Sanchez. Depuis 5 ans, il faut obtenir une autorisation de l'inspection académique pour effectuer l'instruction en famille.
0: Enfin, ce n'était pas arrivé depuis 23 ans.
2: Madonna a ouvert cette nuit la cérémonie des MTV Video Music Awards à Los Angeles. Elle a notamment interprété Bring Your Love avec Sabrina Carpenter. En 2003, la star avait chanté Like a Virgin avec Britney Spears et Christina Aguilera. Une séquence qui avait marqué les esprits avec l'échange de bisous. Madonna qui a remporté cette nuit le trophée de l'artiste de l'année.
0: Merci Irina et bonne matinée avec Chérie FM et la playlist 2000. Britney Spears et Paul Kless sont sur Chérie FM.
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0: FM, le lundi, 9h15, les enfants sont à l'école, c'est quand même le meilleur moment de la semaine. On retrouve un flux de pensées continu après le week-end. Le café est encore chaud, on en profite avec la playlist 2000 de Chérie FM, idéale pour se motiver au travail ou à la maison. Et justement, quand on fouille dans les années 2000, il y a plein de souvenirs, et notamment les baggies et les titres d'Avril Lavigne. Et Lady aussi sur Chérie FM ce matin, c'est la playlist 2000.
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0: Vous écoutez la playlist 2000, vous écoutez Chérie FM évidemment. Fin septembre, bah ça y est, c'est le retour des microbes. Virus et ribambelles de petits trucs dont on se passerait bien, on est d'accord. On fait le stock de boîtes de mouchoirs, de gingembre, de gelée royale et surtout d'une bonne playlist 2000 pour rebooster le système immunitaire. Sur ma prescription ce matin, j'ai pour vous Lady Gaga. Il y aura aussi Asia et Eminem sur Chérie FM. C'est 30 minutes de musique non-stop qui arrive tout de suite.
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1: Bonne matinée avec la playlist 2000 sur Chérie FM. Eminem, Asia et Lady Gaga. C'est maintenant 30 minutes de musique non-stop. On démarre.

0: Là-bas, ici ou au coin de la rue, Chéri FM, toujours avec vous dans votre poche sur l'application Chéri FM. Il est 10h et vous êtes au cœur de 30 minutes de musique non-stop. Vous tombez bien pour croiser Robbie Williams et Madonna juste après Eminem sur Chéri FM.
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0: Vous écoutez Chérie FM, c'est lundi 10h15 et c'est le rendez-vous quotidien avec la Battle Chérie FM là tout de suite. C'est vous qui votez pour le titre que vous avez envie d'écouter ce matin sur l'application Chérie FM. Deux titres qui ont marqué la décennie, deux titres d'un couple emblématique. Les deux ont fêté leur anniversaire samedi, on a Matt Pokora et Christina Milians. Et ce matin vous choisissez entre Showbiz et ce titre When You Look At Me. Alors, Matt Pokora ou Christina Milians, l'un des deux titres à 10h30, celui qui aura recueilli le plus de votes. Et pour voter, bien sûr, ça se passe sur l'application Chérie FM. La playlist 2000 continue avec Miley Cyrus et Jennifer Lopez ce matin sur Chérie FM.
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0: Rendez-vous du collector à 18h30. Et toujours plus de musique pour vous accompagner avec la playlist 2000 sur Chéri FM.
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0: Merci d'avoir choisi Chérie FM. La playlist 2000 continue aussi avec Akon ce matin.
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0: Mais ce sera après la Battle Chérie FM de ce lundi, la première de la semaine, qui fêtait Christina Milian et Matt Pokora à l'occasion de leur anniversaire. Chacun, c'était samedi. Du coup, une battle spéciale. Matt Pokora ou Christina Milian, Showbiz ou When You Look At Me. Et à 59%, vous avez voté pour ce titre qui a installé Christina Milian sur la scène internationale. Un message contre la superficialité avec ce titre. When You Look At Me maintenant sur Chérie FM. C'est Christina Milian.

Bonne matinée avec Chérie FM et la vibe 2000 de Akon à l'instant. D'ailleurs, on s'adapte à votre humour, à vos envies. Une sélection de radio Chérie FM à découvrir sur l'application Chérie FM et sur chériefm.fr. Parmi les nouveautés de la semaine, il y a Chérie Pop 2000 ou encore Chérie Good Mood pour vous mettre de bonne humeur. Good Mood aussi ce matin. Avec la prochaine playlist 2000, c'est Tragédie, ça c'est culte. Il y aura aussi Katy Perry et Aventura sur Chérie.

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1: Et on embraye sur 30 minutes de musique non-stop avec Tragédie, Katy Perry et Aventura sur Chérie FM. 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

0: Vos classiques 2000, vous les retrouvez toute la journée sur Chérie FM. Mais bien sûr, on est là pour ça. Il est 11h et vous savez quoi? On continue cette demi-heure non-stop avec Kyo, les Destiny Child et Dante Thomas sur Chérie FM.
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0: Bonne fin de matinée déjà avec Chérie FM. Ce soir 22h, un nouvel épisode de Chérie Génération 2000 vous attend sur Chérie FM avec Séverine Ferrer. Un inédit à découvrir et puis tous ceux que vous avez manqués, vous les retrouvez. Ils sont disponibles en podcast sur l'application Chérie FM et toutes les plateformes de podcast d'ailleurs. On termine la matinée avec les Spooks. Un titre qui ouvre 30 minutes de musique non-stop avec David Guetta et le S Club 7. C'est votre playlist 2000 sur Chérie FM.
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1: Merci d'avoir choisi Chérie FM. 30 minutes avec David Guetta, le S Club 7 et les Spooks maintenant sur Chérie FM. C'est ça la playlist 2000. 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

0: d'avoir choisi Chérie FM. Il est midi. Et bienvenue au cœur de 30 minutes de musique non-stop. Il y aura Timbaland et le S Club 7 juste après ce duo. David Guetta, Akon, c'est mythique.
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0: très chérie FM, c'est la playlist 2000 qui vous colle aux oreilles d'ailleurs dès le réveil chaque matin avec Alex et Tiffany, 6h-9h, c'est le réveil chérie chaque matin. D'ailleurs, venez tenter de gagner les 10 000 euros du numéro mystère comme Cindy ou Alexandra, elles ont joué ce matin. Ça, c'est un beau coup de pouce pour faire des pleins d'essence notamment. Envoyez chérie FM au 7-10-12, il suffit de trouver le bon numéro en 5 secondes. Jouez demain matin, 7h20, 8h20. Ça, c'est Timbaland. Bien joué, Britney Spears et Pink aussi à retrouver dans la playlist 2000 tout de suite sur Chérie FM.
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0: liste 2000. Rihanna est retournée voir Céline Dion après sa soirée entre copines. Évidemment, ça s'est obligé, c'est avec sa maman qu'elle a partagé la soirée. Rihanna, justement, pour 30 minutes de musique non-stop dans la prochaine playlist 2000 sur Chérie FM. On croisera aussi les NSYNC. Groupe culte des années 2000, emmené par Justin Timberlake. Et avant 13h, il y aura même Leslie sur Chérie FM.
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2: Une demi-heure avec vos artistes préférés, vos artistes 2000. Leslie, Rihanna et les NSYNC sont sur Chérie FM. C'est maintenant.

0: Le bon choix, c'est Chérie FM Montpellier que vous écoutez cet après-midi. On continue la playlist 2000 avec Mathieu Stone et Katy Perry. Merci d'écouter Chérie FM.
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0: Vous écoutez Chérie FM, comme Pauline de Montferrier sur l'Aise, elle m'a envoyé une petite photo. Là, elle était en week-end chez ses parents et sa chambre d'ado n'a pas bougé avec tous les posters des années 2000 sur les murs et surtout des posters de Craig David d'ailleurs. Et pour tous les fans de Craig David, on vient d'apprendre qu'il faisait une tournée pour les 26 ans de l'album Born to Be To Do It. Il passera en France le 13 mai 2027 au Zénith de Paris. Je sens qu'on va être nombreux sur les quais de Sud de France direction Paris en mai prochain. En attendant, et ben en attendant, c'est sur Chérie FM qu'on écoute Craig David. Vous croiserez aux tribunes Bruno Mars et Kylie Minogue dans la playlist 2000. C'est tout de suite sur Chérie FM.
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Vous n'êtes pas bloqué dans les bouchons si vous passez par le centre de Montpellier ou de Narbonne. Mais avant de reprendre le taf, c'est le moment de se motiver avec la playlist de Mille. Et pour ça, quoi de mieux que Jennifer Lopez, qu'on écoute juste après Kylie Minogue. C'est tout de suite. Bon après-midi avec Chérie FM.

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0: 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En attendant, on la continue la playlist 2000 évidemment toute l'après-midi. Tayo Cruz arrive. Il y aura aussi Madonna. Et This Is avec Jalen, c'est tout de suite et c'est sur Chérie FM.
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2: Il y a DC et Jalan qui arrivent avant 14h sur Chérie FM. Mais avant ça, c'est Taïo Cruz et c'est tout de suite dans la playlist 2000 en direct de Montpellier.

0: Oui, le 14 novembre prochain, c'est Christophe Maé qu'on écoute juste après Sean Paul et Madonna dans la playlist 2000 tout de suite.
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0: Bon lundi avec Chérie FM Montpellier. Et ça y est, là on commence à sentir qu'on est en automne. Le ciel se couvre et il fait un peu plus froid ici dans l'Hérault. Le temps parfait pour aller au ciné. D'ailleurs ça tombe bien parce que j'ai vos places de ciné avec moi. En plus il y a plein de films qui vont sortir là. Le dernier Street Fighter ou Hunger Games. Je vous propose vos places au Pathé Comédie ou Odysseum. Et pour jouer, bah, ça se passe sur Insta de Chérie FM Montpellier. Vous m'envoyez un petit DM et vous oubliez pas de vous abonner quand même, hein. Allez, elle aussi, on l'avait vue au ciné il y a quelques mois dans Le Diable s'habille en Prada 2, c'est Lady Gaga. Elle arrive dans la playlist 2000, elle sera accompagnée de Mika et Will Smith. C'est tout de suite sur Chérie FM, bon après-midi.
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Vous écoutez Chéri FM en direct de Montpellier. Et dans 2 mois, jour pour jour, c'est les 20 km de Montpellier. Vous êtes nombreux à vous être lancé ce petit défi et du coup à vous entraîner là en ce moment. Pour réussir ces 20 km, vous êtes peut-être au parc Montcalm ou Rimbaud. Et grâce à l'appli Chéri FM, vous pouvez courir directement, tranquillement, avec la playlist de 1000 dans les écouteurs pour vous motiver. Promis, grâce à ça, vous allez courir.

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0: la playlist 2000, c'est elle qui résonne dans tous les rôles. Vous écoutez à Montpellier, c'est une Narbonne. Tout de suite, 4 des Luna, ce sera juste après Britney Spears, 15h.
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Rabel qui fêtait les 1 an de sa petite fille aujourd'hui. Et avec sa maman, elles ont fait tous les préparatifs de la petite fête avec la playlist d'Emile pour les accompagner. J'ai trouvé ça trop marrant. Et puis bah écoutez, ça vous fait un point commun avec Rihanna, parce que Rihanna aussi a fêté les 1 an de sa petite fille. Elle a d'ailleurs mis un post sur Instagram avec plein de photos. Elles sont trop mignonnes et il y en a même une où elle porte la même robe qu'elle au Met Gala, la robe jaune.

0: sortira aussi David Guetta et Jennifer. C'est tout de suite et c'est sur Chérie FM.
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Vous écoutez Chérie FM en direct de Montpellier. La playlist 2000 continue avec The Corrs et Jason Derulo. Mais avant ça, un titre qu'on a adoré écouter cet été, c'est Naïka tout de suite sur Chérie FM.

0: On passe l'après-midi ensemble avec Chérie FM et sa playlist 2000 en direct de Montpellier. Et ça y est, dans un peu moins de 3 semaines, là, septembre, dans septembre, je fais sa fin maintenant. Et dans un peu moins de 3 semaines, c'est déjà les vacances d'automne. C'est lundi, je suis fatiguée. 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J'ai vos places avec moi pour les gagner. Il suffit de m'envoyer un petit message sur le Insta de Chérie FM Montpellier et voilà. Pendant que vous faites ça, on la continue cette playlist 2000. Estelle, Gala et Usher, c'est ce que je vous ai prévu, c'est tout de suite sur Chérie FM.
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0: La playlist est de ce 2000 sur Chérie FM, mais aussi sur scène.
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0: Et oui, je vous propose de passer de la radio à la scène grâce à Chérie FM parce que j'ai vos places pour les Worlds Apart au Pasino de la Grande Motte. C'est le 7 octobre prochain, j'espère que vous êtes au taquet. On est la troisième date de leur tournée dans toute la France. Il faut leur montrer qu'on est le meilleur public de France ici quand même dans l'Hérault. Pour avoir vos places, un seul numéro, 04 67 99 80 80. Et si vous avez besoin de réviser les paroles... Les Worlds Apart, je vous les ai préparés dans la playlist 2000. Jamila et Ciara, c'est ce qui arrive là tout de suite sur Chérie FM.
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0: écoutez Chérie FM comme Céline de Montpellier. Elle me disait qu'en ce moment elle avait une petite fièvre acheteuse et qu'elle avait envie de dévaliser plein de magasins là pour cette nouvelle saison qui commence. Bah, écoutez, je suis bien d'accord. Je suis passée au Polygone là il y a pas longtemps et j'avais envie de repartir avec tout aussi. 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En attendant, la playlist des 1000 continue. Nelly Furtado, vous l'entendez, elle arrive sur Chérie FM. Elle sera accompagnée de Selena Gomez et Mehdi Costo. C'est dans la prochaine demi-heure de musique non-stop sur Chérie FM. Bon après-midi.
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0: Bienvenue dans le 17-20 de ce lundi avec Britney Spears et Gillo qui arrivent juste après la Minute Info. Il est 17h.
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0: La Minute Info en direct, Candice Roué, bonsoir Candice.
2: Bonsoir Didier, bonsoir à tous.
0: On y va pour la météo, un temps assez mitigé demain mardi.
2: Oui, avec un ciel assez nuageux sur une bonne partie du territoire. Un peu de pluie également le matin en Occitanie. Dans l'après-midi, retour de quelques éclaircies, principalement à l'ouest. Pour les températures, prévoyez dans la matinée 19 degrés à Brest, 21 à Paris et Valence, 22 à Vierzon, 23 à Marseille et 24 degrés à Bayonne. Dans l'après-midi, il fera encore 29 degrés à Bordeaux.
0: Et que faut-il retenir de ce lundi, Candice?
2: 4 ans de prison, dont 2 ans fermes aménageables ont été requis aujourd'hui à l'encontre de Rachida Dati. L'ancienne ministre est jugée pour corruption et trafic d'influence. Elle risque également 5 ans d'inéligibilité. Dans le reste de l'actualité, journée de mobilisation demain dans la fonction publique. Dans les écoles primaires, 40% d'enseignants devraient se mettre en grève selon les syndicats. Dernier jour en France pour le pape Léon XIV. Le souverain pontife est en ce moment à Metz où il a effectué cet après-midi une déambulation en papa mobile. Il préside en ce moment une messe dans la cathédrale en présence d'Emmanuel Macron.
0: Et on termine Candice avec Craig David. Craig David qui va bientôt fêter un anniversaire.
2: Et oui Didier, celui des 25 ans de son tout premier album Born to Do It, album culte où l'on retrouve notamment ce titre Seven Days. Et pour bien fêter cet anniversaire, Craig David repart en tournée. Il passera notamment par le Zénith de Paris le 13 mai prochain. La billetterie ouvre ce vendredi.
0: Bah, j'ai envie de dire, on a carrément hâte.
2: Mais carrément même.
0: Mais 25 ans, c'est un truc de fou.
2: Déjà.
0: Ah là là là là, que le temps passe vite, on est éternellement jeune.
2: C'est ça.
0: Merci chérie FM et merci Candice, à tout à l'heure.
2: À tout à l'heure Didier.
0: 18h pour d'autres infos et puis d'ici là on est parti tous ensemble jusqu'à 20h pour le 17-20, histoire de bien terminer cette journée de lundi avec One Republic, Timbaland.

0: Je vous souhaite une très belle fin d'après-midi avec les tout débuts de Matt Pokora sur Chéri FM.
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0: Matt Pokora qui continue sa tournée, qui cartonne dans toute la France, l'Adrénaline Tour qui va s'arrêter à l'Adidas Arena à Paris. Ce sera le 2 octobre, vendredi prochain. Il est 17h13. Ravi de vous retrouver, de terminer cette journée de lundi avec vous et avec Séverine Ferrer qui arrive tout à l'heure avec son impressionnante collection de CD de titres. Comme tous les jours, l'instant chéri Génération 2000, c'est dans un peu plus d'un quart d'heure. Et puis d'ici là, on va se régaler tous ensemble, que vous soyez en voiture, en train de rentrer chez vous, peut-être déjà à la maison, avec dans la prochaine demi-heure One Republic, Timbaland, Apologize, Ariana Grande, Kenji et Rihanna qui arrivent juste après la météo de Chéri FM.
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24: Et nous aurons un ciel assez nuageux et quelques éclaircies demain mardi sur le Grand Est, la Bourgogne-Franche-Comté et l'Auvergne-Rhône-Alpes. Partout ailleurs, la journée de demain sera globalement agréable malgré un ciel voilé sur la moitié ouest du pays, la façade atlantique, les Alpes, le sud-est, la Corse et la région parisienne. Et puis du soleil sur les Hauts-de-France, un risque d'orage sur le Roussillon. Il fera demain de 22 à 29 degrés sur la moitié nord et de 23 à 30 degrés sur la moitié sud. À 17h30, l'instant chérie Génération 2000 avec Séverine Ferrer. Et puis le 17-20 continue maintenant avec One Republic et Timbaland tout de suite sur chérie FM.
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0: souhaite de passer une très belle fin de journée. Oh bah si, pas Rihanna qui va nous dire le contraire dans la playlist 2000 avec Teddy Swims, c'est Gym Class Heroes à suivre.
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0: C'est évidemment la meilleure façon de terminer votre journée avec Séverine Ferrer. Salut Séverine.
2: Bonjour Didier, bonjour tout le monde.
0: Et alors là, le titre que tu as choisi, mais c'est, tu sais, c'est un truc qui sort du fin fond de ta mémoire. Tu dis, oh là là, j'avais oublié ça.
2: C'est une petite bombe des années 2000. Moi, franchement, je l'adore. C'est Stand on the World de nos petits français, les Kids.
0: Les Kids, ouais.
2: Alors Kids, K-E-E-D-Z. D'accord. Et forcément, hein, on ne peut pas s'empêcher de penser aux Kids, K-I-D-S.
0: Il y a un petit jeu de mots, les enfants.
2: C'est un duo. Aussi français, Justice, avec ses voix d'enfant, hein, ça se ressent, mais qui est sorti un an avant.
0: Mm-hmm.
2: Et dire qu'à l'époque, beaucoup de gens ont dit que Kids avait copié Justice.
0: Alors que pas du tout,
2: mais
0: c'est l'inverse.
2: Mais pas du tout. Et en fait, Stand on the World est aussi la reprise d'un morceau de Jubert Singers.
0: Que Séverine a retrouvé, ouais.
2: Et oui, au début des années 80, et qui porte le même titre. C'est fou, hein?
0: Ça, c'est l'original.
2: Et c'est carrément la même chose.
0: C'est la même chose.
2: Ils sont vraiment pas foulés.
0: Ils ont mis un petit lifting, quoi, en gros.
2: On peut dire qu'en fait, Justice et Kids se sont donc tous les deux largement inspirés de ce morceau.
0: Absolument,
2: forcément.
0: Ouais.
2: Mais alors, c'est un vrai bonheur. Je l'adore. Et tu sais quoi? Il n'a jamais quitté ma playlist.
0: Et tu as bien raison. Et je pense qu'il va intégrer la vôtre. Kids, ça s'appelle Stand on the World. C'est l'excellent choix de Séverine Ferrer. Là, on va retomber dans nos 20 ans.
2: Oh oui, et c'est tellement bon. Et on se retrouve évidemment ce soir à partir de 22h dans Chéri Génération 2000.
0: À tout à l'heure.
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0: tous les tubes des années 2000, c'est toute la journée sur Chéri FM. Alors, celui-ci est extraordinaire, c'est quand même l'interpolation entre un classique de Supertramp, sorti à la fin des années 70, remis au goût des années 2000, Gym Class Heroes. Il est 17h42, bonne route, bon retour à la maison, tout à l'heure à 18h, quand distribué pour la Minute Info de ce lundi, avec Taylor Swift qui vient de battre un nouveau record. Mais de quoi s'agit-il? Candice vous raconte tout ça dans même pas 20 minutes. Le temps de profiter d'une nouvelle demi-heure de la playlist 2000 avec Fats and Small, Kyo et un classique de Shakira sur la route du retour à la maison avec Chéri FM.
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0: Chérie FM, c'est la radio qui vous passe toute la journée, tous les tubes des années 2000 avec ce classique de Kyo qui prépare leur grand retour sur scène, ce qui n'a pas échappé à la sagacité de Candice Riouet.
1: Exactement, j'attends ça avec impatience.
0: Tu m'étonnes, le coup d'envoi c'est fin janvier à Lille, ils passeront le 13 mars à la Plénitude Arena.
1: On y sera.
0: Voilà, et si vous avez du mal à avoir des places, faites comme Candice, parce que alors tu as un bol toi pour avoir des places pour tout le monde, c'est un truc, je suis très jaloux. Hein. Le 17-20 continue avec Kylie Minogue et le duo Econ Eminem juste après la Minute Info. Il est déjà 18h, soyez les bienvenus.
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0: La Minute Info en direct, Candice Riouet. Candice, on démarre avec la météo et des températures qui s'annoncent encore douces, c'est rien de le dire pour la saison demain mardi.
1: Oui, prévoyez dans la matinée 19 degrés à Rennes, 20 à Strasbourg, 21 à Paris et Lyon, 22 à La Rochelle, 23 degrés à Nice et 24 à Biarritz. Dans la

0: Transport, quelques perturbations sont à prévoir sur les RER selon la SNCF. Dans le reste de l'actualité, le méga-feu de Somos qui a parcouru 42 000 hectares cet été en Gironde a été déclaré éteint aujourd'hui par les autorités. Un incendie qui a entraîné des dépenses imprévues de 11 millions d'euros selon le président de la collectivité.
1: Et on termine Candice avec Taylor Swift qui vient de battre un nouveau record.
0: Oui, avec désormais 33 statuettes, la chanteuse devient l'artiste la plus récompensée des MTV Video Music Awards. Elle dépasse désormais Beyoncé qui a de son côté 30 statuettes, c'est déjà pas mal.
1: Ouais.
0: Les MTV Video Music Awards, on va d'ailleurs en reparler à 19h30 dans l'info Feel Good.
1: Ah ouais, puis alors ce show de Madonna.
0: Exactement, cette ouverture incroyable.
1: Candice vous raconte tout ça dans 1h30.
0: Exactement, à tout à l'heure.
1: Le temps d'aller boire un coup et on se retrouve tout à l'heure, Candice.
0: Voilà.
1: Et de profiter surtout de la playlist 2000, bienvenue à vous qui nous retrouvez. C'est la deuxième heure du 17-20 en direct avec Kylie Minogue. Et tout de suite, voici Econ et Eminem. Sans

0: souhaite une très belle fin de journée avec Chéri FM.
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0: Et avec toute l'équipe du 17-20, on est ravis de vous accueillir comme tous les jours. Vous venez de vous connecter sur Chéri FM, vos enceintes connectées, vos smartphones, vos autoradios, vos Shanifi. Allons-y pour profiter tous ensemble de la playlist 2000 et demain matin, pourquoi pas découvrir le numéro mystère avec Alexandre Devoise et Tiffany Bonvoisin. 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Je suis sûr que vous allez vous régaler avec le titre que j'ai trouvé aujourd'hui. Et puis d'ici là, Star Sailor, Brandy et Monica et Leslie pour chanter avec la playlist de mythes de Chéri FM.
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29: Et le ciel sera assez nuageux avec quelques éclaircies demain mardi sur le Grand Est, la Bourgogne-Franche-Comté et l'Auvergne-Rhône-Alpes. Partout ailleurs, on profitera d'une journée globalement agréable malgré un ciel voilé sur la moitié ouest du pays, la façade atlantique, les Alpes, le sud-est et la Corse. Un très large soleil sur les Hauts-de-France et un risque d'orage sur le Roussillon. Il fera de 22 à 29 degrés demain sur la moitié nord et de 23 à 30 sur la moitié sud. Passez une très belle fin de journée avec le Collector Chéri FM que je vous dévoile juste après le duo Brandy et Monica. Et tout de suite, voici Star Sailor dans la playlist 2000 de Chéri FM.
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0: et que c'est bon de chanter avec la playlist 2002, chérie FM. Ça vous change les idées, ça vous met de bonne humeur. Michel Tello, Lily Allen et Justin Timberlake arrivent avant 19h. Il est déjà 18h31.
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2: 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Drop it like it's hot.
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0: Le collecteur Chéri FM, c'est uniquement sur Chéri FM, évidemment, tous les jours, 18h30. Et je suis allé chercher le premier collecteur de cette semaine sur le 10e album de Janet Jackson qui s'appelle Discipline. C'est un titre qui a cartonné aux États-Unis où il s'est classé numéro 1 en 2007. Il est passé un petit peu plus inaperçu en France, mais c'est pour ça que je me suis dit que c'était pas mal de le ressortir. Janet Jackson a fêté ses 60 ans en mai dernier. Elle pourrait avoir droit à son propre biopic au cinéma, tout comme son grand-père Michael. En attendant, voici Feedback, Janet Jackson, et c'est le collecteur de ce lundi, c'est dans le 17-20.

0: fin quand même. La playlist 2000 de Chérie FM avec Lily Allen à 18h42. Hier soir, c'était l'événement avec la cérémonie traditionnelle des MTV Video Music Awards. C'était en pleine nuit avec le décalage horaire, mais Candice Riouet a passé la nuit devant sa télévision et il y a eu un grand moment avec Madonna. Candice vous racontera tout ça tout à l'heure à 19h30 dans l'Info Feel Good et vous allez voir que Madonna est définitivement la reine de la pop. Et d'ici là, dans la prochaine demi-heure du 17-20, on termine cette journée de lundi en direct avec Justin Timberlake, Bruno Mars et Tragédie, juste avant 19h sur Chérie FM.
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0: Faites un très bon début de soirée avec Chérie FM. Et avec le 17-20 qui continue en direct jusqu'à 20h avec No Doubt, Beyoncé. Tout de suite, voici Vanessa Carlton, il est 19h.
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0: Bon début de soirée, vous écoutez Chérie FM et tous les tubes des années 2000.
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0: Il est 19h15, on est en direct comme tous les jours. Bienvenue à vous qui venez de vous connecter maintenant sur Chérie FM à l'heure de l'apéro et d'un début de soirée sous la grisaille, même quelques averses en ce moment sur la Bretagne. Météo complète dans quelques minutes à 19h30, Candice Rioué pour l'info feel good et puis un coup d'œil sur les programmes de votre soirée. 20h, Caroline Alexis en direct pour Chérie Frenchy. 22h minuit, Séverine Ferrer pour Chérie Génération 2000. Et puis dans le 17-20, d'ici là, on va se régaler tous ensemble avec les Black Eyed Peas, Katy Perry et Shaggy à suivre sur Chéri FM.
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0: Et le ciel sera assez nuageux avec quelques éclaircies demain mardi sur le Grand Est, la Bourgogne-Franche-Comté et l'Auvergne-Rhône-Alpes. Partout ailleurs, c'est une journée globalement agréable qui vous attend malgré un ciel voilé sur la moitié ouest du pays, la façade atlantique, les Alpes, le Sud-Est et la Corse. Vous profiterez d'un large soleil sur les Hauts-de-France, un risque d'orage sur le Roussillon. Il fera de 22 à 29 degrés demain sur la moitié nord et de 23 à 30 degrés sur la moitié Sud à 19h30, Candice Riouet pour l'info feel good comme tous les jours. Et le 17h20 continue en direct avec Katy Perry et ce classique des Black Eyed Peas maintenant sur Chéri FM.
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0: sur Chérie FM, tous les tubes des années 2000. Et dans la prochaine demi-heure, il y aura Christophe Maé, Martha Solveig et les Maroon 5. Il est 19h30.
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0: Et je peux vous dire qu'on démarre bien cette semaine d'info feel good sur Chérie FM avec Candice Riouet. Salut Candice.
2: Salut Didier, bonsoir à tous.
0: Avec la reine de la pop, car cette nuit se sont déroulés les MTV Video Music Awards. On fait le point sur la cérémonie dans l'info feel good.
2: Oui, une 43e édition présentée par Snoop Dogg. Et c'est Madonna qui a ouvert les festivités avec ce titre, Bring Your Love, et Dance Teria After Hours. Ça faisait 23 ans que Madonna n'avait pas performé sur la scène des VMAs.
0: Incroyable.
2: Et forcément impossible, hein, Didier, de ne pas repenser à une autre prestation mythique. Le fameux baiser entre Madonna, Britney Spears et Christina Aguilera, c'était en 2003. Une scène qui avait d'ailleurs avait fait le tour du monde.
0: Ouais, et on s'en souvient encore. Et Candice, Madonna n'est pas repartie les mains vides. Elle n'est pas la reine de la pop pour rien.
2: Ouais, c'est clair, hein, nommée 13 fois, elle a remporté pas moins de 7 statuettes au cours de la soirée, notamment celle de l'artiste de l'année, du meilleur album pour Confessions 2 et de la meilleure collaboration avec Sabrina Carpenter pour Bring Your Love. Une soirée particulièrement réussie pour Madonna.
0: Voilà, elle aura de quoi décorer sa cheminée avec toutes ses statues.
2: Exactement, elle doit plus avoir de place. Tiens.
0: Non, je pense. Bravo en tout cas à Madonna. Candice, je te dis à demain.
2: À demain Didier.
0: 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À suivre dans la prochaine demi-heure, Martha Solveig et les Maroon 5. Et le 17-20 continue, vous avez reconnu la guitare de Shaggy. Voici Hey Sexy Lady sur Chérie FM.
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0: Eh, ça fait du bien par où ça passe. Martin Solveig dans la playlist de Mille, à partir de 20h, c'est Caroline Alexis qui va passer une bonne partie de cette soirée de lundi avec vous. Salut Caro.
1: Bonsoir Didier, bonsoir tout le monde.
0: Caro, vous ne la connaissez pas, mais c'est peut-être la personne la plus tête en l'air que je connaisse.
1: Oh non, je suis sûre qu'il y a pire que moi. Oh
0: non, pire non.
1: Mais j'ai déjà oublié son nom.
0: Ah bah si, il y en a un. Il s'appelle John Hanson. C'est un retraité qui habite la petite ville de Barrington dans le New Hampshire aux États-Unis. Il a 84 ans et il a rendu un magazine qu'il avait emprunté. Alors, c'est pas lui qui l'avait emprunté, mais qu'il l'avait emprunté avec 132 ans de retard.
1: Oh, mais attends, pourquoi?
0: Alors, oui, effectivement, tu vas me dire, il a 84 ans, donc c'est pas lui qui l'avait emprunté. Le magazine avait été emprunté en 1894. Il l'a trouvé dans sa maison en 1966.
1: Oui.
0: En faisant des travaux. Il s'est dit, tiens, il faudrait que je le ramène. Il a mis 60 ans pour le ramener. Donc, il s'est pointé à la bibliothèque avec la tronche du bibliothécaire, qui est un magazine de 1894.
1: C'est génial.
0: Il aurait dû payer 12 066 dollars d'intérêt de retard. Mais finalement, l'histoire était tellement incroyable qu'il n'a rien payé.
1: Voilà, il a fait la bise.
0: Il a dit,
1: viens, on va aller boire un coup.
0: Qu'est-ce que tu veux faire avec un magazine du 19e siècle,
1: hein? Oh là, le lire,
0: bah, par exemple.
1: Et voyager dans sa tête.
0: Elle ne date pas du 19e ni du 20e. Mais
1: ça
0: du
1: dépend l'heure qu'il est.
0: Siècle. Ouais, c'est ça. C'est la playlist de Mille de Chéri FM avec Will Smith, Maroon 5 et Sophia Alice Baxter avant 20h.

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0: d'écouter Chérie FM. Bonsoir, c'est Caroline Alexis. Tous les soirs, 20h-22h, vive les années 2000, 100% Frenchie. Chérie Frenchie débute avec Camaro, Vianney et Nagmaron. Il est 20h.
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0: 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Il est 20h15, chéri Frenchie, c'est les années 2000 100% Frenchie jusqu'à 22h. A tout de suite avec Black Mamba, Céline Dion et aussi Shine sur Chéri FM.
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plaisir de se replonger dans les années 2100% Frenchie jusqu'à 22h. Alizée est en tournée avec Chéri FM, nous l'écouterons dans un instant, j'ai d'ailleurs une excellente nouvelle. Je vous dis ça après Pierre Garnier et juste avant, Jenali sur Chéri FM.

0: 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Alizée fête ses 25 ans de carrière avec une tournée dans toute la France. L'engouement est tel qu'elle a rajouté un Zénith de Paris et c'est dimanche prochain, dimanche 4 octobre, un concert Chérie FM. Vous avez toutes les infos sur chérifm.fr. Très bon début de semaine. On est lundi, il est bientôt 20h45 jusqu'à 22h. Place aux années 2000, 100% Frenchie. Et avant 21h, c'est Gims, Jennifer et Jalan sur Chérie FM.
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0: Bonne soirée avec Chérie FM. Tous les soirs, de 20h à 22h, ma playlist 2000 et 100% Frenchy. Voici Kyo, Asia et Stromae. Chérie FM, il est 21h.
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0: son retour avec une tournée dès le mois de janvier 2027. Avec aussi en mars la Plénitude Arena à Paris, La Défense. Benoît et Nico de Quillot étaient nos invités sur Chéri FM pour nous parler de leur nouvel album. Et vous retrouvez d'ailleurs les images sur chérifm.fr. Bientôt 21h15, très bon début de semaine. Au son des années 2000, 100% Frenchy jusqu'à 22h. Voici Kélia, Matt Pokora et Nutty.
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0: Très bonne soirée avec Chéri FM.
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sur Chéri FM. Et le nouvel album de Pierre Demar est sorti vendredi, à découvrir en live dans sa tournée qui commencera, elle, en novembre, avec notamment deux soirs à l'Olympia à Paris. Chéri Frenchy continue avec Emma Domas, Jérémy Frérot et Corneille tout de suite sur Chéri FM. On attend.

0: Vous écoutez Chérie FM, vive les années 2000! Et dans un quart d'heure, rendez-vous avec Séverine Ferrer et Chérie Génération 2000. Chaque soir de 22h à minuit, c'est une immersion totale au début des années 2000 avec les titres cultes et les pépites de cette première décennie mythique. Chérie Génération 2000, c'est tout à l'heure dès 22h sur Chérie FM. Et avant de retrouver Séverine Ferrer, Chérie Fouachi continue avec Jocelyne Labille aussi, Jeanne Faustin et MC Solar sur Chérie FM.
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0: chérie Génération 2000, nous sommes ensemble jusqu'à minuit et on démarre en beauté avec Jerry Halliwell. Chérie FM, il est 22h.
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0: On remonte le temps ce soir, direction les années 2000 sur Chéri FM.
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0: Bonsoir à tous, bienvenue dans votre rendez-vous quotidien, celui qui vous replonge avec bonheur au cœur de cette décennie culte, les années 2000. Et commençons dans la bonne humeur, comme toujours, me direz-vous, avec Jackpot 2000 des 113 qui raconte une histoire entre potes qu'on a bien connue à l'époque. Un morceau qui sample le titre de René et Angela, I Love You More des années 80. Alors, pour l'anecdote, les 113 l'avaient préparé pour l'interpréter pour célébrer leur victoire de la musique en 2000 comme révélation de l'année. Ils l'avaient répété la veille, tout était calé pour le grand soir et au dernier moment, ils ont préféré chanter les princes de la ville. Bon, pas grave, nous on l'adore et on l'écoute. Ce soir, on est téléporté en 2000 avec 113, Jackpot 2000 dans

0: plane comme un vent d'amour sur Chéri FM ce soir et on aime ça. Place à la pépite du jour qui est un vrai régal pour les oreilles. Trouble du groupe Coldplay. Un morceau qui donne des frissons et Chris Martin est allé puiser dans sa propre expérience. Il parle de ses erreurs, un morceau très personnel, hein, comme une sorte de mea culpa, d'excuse en musique. Et alors Coldplay qui repartira en tournée avec leur Music of the Spheres World Tour. Ils ont annoncé pas moins de 138 concerts et un nouvel album. Tout ça pour 2027. Il va falloir attendre encore un petit peu. On les écoute. Trouble, Coldplay dans Chéri Génération 2000 sur Chéri FM.
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FM et c'est la BO qui arrive en fanfare. Ce soir, Never du duo 100% féminin, Keshia Cole et Yves, qu'on a entendu dans Barbershop 2. Et c'est le tout premier single de Keshia sur la BO du film et qu'elle a ensuite choisi de faire apparaître sur son album. Alors vous allez vite reconnaître la mélodie du tube des années 80 du grand Luther Vandross, Never Too Much, que j'adore. Que c'est bon! Une chouette collaboration qui a tourné au vinaigre quand les deux artistes se sont embrouillés pour une drôle d'histoire. Écoutez bien, elles sont sorties, une femme a voulu arracher le sac d'Yves, sa copse Keshia ne s'est pas laissée faire et a giflé la voleuse. Et Yves, pour la remercier, s'est fâché avec Keshia car elle n'a pas apprécié sa réaction et lui a même dit qu'elle aurait pu se contrôler. Non mais sans blague! Du coup, elles se sont fâchées et ont arrêté de se voir pour une histoire de sac. Comme quoi, hein, ça tient à rien. Allez, nous on pardonne et surtout on les écoute. Never, Keshia Cole et Yves dans Chérie Génération 2000 sur Chérie FM.

0: fait, mais juste avant de vous partager le one shot du jour, ces artistes qui ont sorti un tube, puis plus rien, je vous en parle juste après Mariah Carey et Busta Rhymes. C'est à suivre sur Chéri FM. A tout de suite.
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Le One Shot arrive pour vous sur Chéri FM. Et attention, pas n'importe lequel. C'est une vraie petite bombe des années 2000. Stand on the World de nos petits français Kids. Alors, K-E-E-D-Z. Et forcément, difficile de ne pas penser aux Kids. K-I-D-S, du duo lui aussi français, Justice, avec ses voix d'enfant qui est sortie un an avant. Et qui a fait dire à l'époque que Kids avait copié Justice. Mais, en fait, Stand on the World est la reprise d'un morceau de The Jubilee Singers, sorti au début des années 80, qui porte le même titre. Ah, c'est fou, c'est exactement la même chose. Et alors, Justice et Kids se sont donc tous les deux largement inspirés de ce morceau. Mais quel bonheur de le partager à nouveau avec vous ce soir dans Chéri Génération 2000, Stand on the World, Kids sur Chéri FM.

0: Les tubes qui ont rempli nos MP3 sont sur Chéri FM.
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0: Bienvenue dans Chéri Génération 2000. C'est la playlist 100% 2000. Celle qui fait un bien fou et on continue avec Sunday Morning des Maroon 5. C'est une vraie bouffée d'oxygène. Ce titre qui parle des dimanches matins, après une soirée bien animée où on reste sous la couette. On savoure, on profite et comme une folle envie de ralentir le temps et que ces moments ne s'arrêtent jamais. Vous voyez de quoi je veux parler. Les Maroon 5 qui sont toujours en tournée aux quatre coins de la planète. Et ils ont sorti aussi il y a quelques mois un nouveau single, Héroïne. Et franchement, c'est hyper sympa. Allez, on pense à notre dimanche matin. Bon, encore quelques jours à patienter. Oh, mais ça va être tellement bon. Sunday Morning, les Maroon 5 dans Chéri Génération 2000 sur Chéri FM.

Génération 2000 et c'est la pépite qui débarque. Cette pépite, je l'adore. Sweet About Me de la chanteuse australienne Gabriella Silmi. Son premier single qu'elle a écrit alors qu'elle n'avait que 15 ans et qui l'a fait connaître avec sa voix un peu vintage, soul, mais déjà très mature et qui n'est pas sans rappeler celle d'Amy Winehouse ou encore de Duffy. Et alors, grande nouvelle, elle fait son grand retour 18 ans après ce tube. Elle revient avec un nouveau single, Pieces, et il est canon. Et alors, son nouvel album Pure Love sort dans quelques jours, le 9 octobre. Hâte de l'écouter. C'est du bonheur en barre que je vous offre ce soir et on ne va pas se priver. Au contraire. Sweet About Me, Gabriella Silmi dans Chérie Génération 2000 sur Chérie FM. Oh.

Génération 2000 et c'est le moment de découvrir le clip culte de ce soir, Doesn't Really Matter de Janet Jackson, qui est aussi la BO du film La Famille Folle Dingue 2 avec Eddie Murphy, où elle tient un des rôles principaux. Et alors le clip se passe dans un décor très futuriste à Tokyo, au Japon, mais bon, en réalité, il a été tourné dans des studios à Los Angeles, avec des chorégraphies de dingue dans un décor incliné hein, qui était vraiment instable, ce qui ne leur a pas facilité la tâche, mais c'est une vraie performance, vraiment. Et alors on y découvrait même pour la première fois le chien robot Aibo, vous vous souvenez, hein, qui avait été développé par Sony. Et c'est un des clips les plus chers de l'époque. Il aurait coûté plus de 2 500 000 euros. Et il a même été salué par les critiques, oui oui, le qualifiant de visionnaire. Et c'est d'ailleurs à l'occasion de la promotion de ce film que j'ai eu la chance de l'interviewer pour Fan 2. Et c'était fou, elle a été adorable, mais quel souvenir. On l'écoute, Doesn't Really Matter, Janet Jackson sur Chérie FM.

0: On va encore se faire plaisir dans le dernier quart d'heure de l'émission. Je vais vous parler d'un titre qui a révolutionné les années 2000, mais juste avant, 50 Cent. À tout de suite sur Chérie FM.
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génération 2000, on va bientôt se quitter, mais alors juste avant de se dire au revoir, je voulais vous offrir un titre phare des années 2000. Il s'agit de No Blagada de Vibe, qui sample le mythique No Diggity de Blackstreet, sorti dans les années 90. Alors Vibe lui donne une touche plus hip-hop, hein, et alors pour son clip tourné à New York, il s'offre carrément les services du réalisateur américain en vogue, Rachidi Natara Harper, qui faisait tous les clips de folie de l'époque, comme ceux de Missy Elliott, Snoop Dogg ou encore Wycliffe Jean. C'est un vrai kiff de vous le faire redécouvrir ce soir. No Blagada, Vibe sur Chéri FM, dans Chéri Génération 2000.

0: Chérie Génération 2000, c'est fini, mais alors pas de panique. On se retrouve demain dès 22h. Chérie FM, il est minuit.
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